0: Coyote, c'est toi qui nous mets des chansons aussi longues ?
1: Ah, ce n'est pas moi. C'est vous qui avez choisi, très cher ami.
0: Alors, moi. Ok, j'ai pas choisi, mais. Ouais, elle était longue celle-là.
1: Ah, bah, c'est Prince. Prince, il fait pas des trucs.
0: Je vais en mettre une moins longue.
1: Tu vas nous mettre quoi ?
2: Qu'est-ce que c'est ?
0: En vrai, je vais vous mettre un petit Daft Punk, mais j'hésite.
1: Oh, ah, du premier album ?
0: Homework. Non, pas nécessairement.
1: J'espère que si, parce que je supporte pas les autres albums.
0: C'est vrai ?
1: Pour moi, il n'y a que Homework
3: okay.
1: qui vaut des points.
3: Un vrai puriste, à ma droite.
1: Oui, bon. Un vrai puriste.
3: Ok.
0: Bon.
1: Et il y avait notamment un live, pour l'anecdote, il y a le live qui correspond à l'album Homework, qui s'appelle Alive 1997, qui est indispensable, excellentissime, donc allez voir dans les solderies ou ailleurs, ou sur internet. Et il y a une version, alors plus rare, je ne sais pas si elle est encore trouvable, c'est un vinyle rouge et qui vient du Japon,
3: okay.
1: en fait. Mais l'album Homework, oui, à part Around the World qui bon, tourne un peu en rond.
3: Quoi, qui est
1: le
3: peu,
1: reste
0: c'est Around terrible. The World que je voulais te mettre.
1: Ah, sérieux, mais sinon, Rolling and Scratching.
0: Rolling and Scratching, One More Time. Da Funk.
1: Da Funk, oui, Da Funk. Oui, oui.
0: On tombe d'accord sur
1: là,
0: Da Funk.
1: On est tous d'accord, Da Funk.
3: On est là. On est d'accord.
0: Mais en vrai, elle ne marche pas, Da Funk. Donc, attends.
1: Oh. C'est YouTube qui te fait des misères ?
0: Ouais, grave. J'ai des vrais problèmes de YouTube.
1: Bon, ben, essaye YouTube, on verra bien.
3: Ah, fais ce que tu veux, mais mets-nous.
0: C'est bon.
3: Par pitié.
0: Détendez-vous.
1: Ah, voilà.
0: Détendez-vous.
3: C'est quoi le son qu'on écoute là ?
0: Ça ?
3: Ouais.
0: C'est Da Funk.
1: Da
3: Funk, oui ! Oui.
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0: C'est la fin de cette nuit spéciale de direct pour la rentrée de l'émission La Vie in Room. Et après, c'était une prise d'antenne pirate autorisée par la présidente, ce qui est quand même énorme.
1: Complètement autorisée par la présidente.
0: Preuve qu'on est bien sur Radio Campus.
1: Oui.
0: Et là, pour terminer la soirée, on vous a passé que la musique. Et c'était Arnaud et Coyote à votre service. Les autres sont partis se coucher. Et on fait un coup quand même à PH qui est en train de dormir dans un des canapés.
1: On l'embrasse très fort.
0: Merci à tous ceux, vous n'êtes peut-être pas nombreux qui...
1: Sûrement, vous êtes très peu nombreux.
0: Voilà, qui êtes à l'écoute.
1: Et nombreuses.
0: Et on va se terminer avec The Animals, Host of the Rising Sun. Et juste après, c'est Polo qui prendra la suite. Excellente nuit à tous, à l'écoute de Radio Campus. Bisous.
1: Ciao.

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0: marteau piqueur.
1: Bah, là je fais une pause. 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
2: Quand Frédéric Dumont a dit à Esther Ferrer « changer de position », elle a répondu d'abord dans son corps. « Moi, je change tout le temps de position dans le lit parce que j'ai beaucoup d'insomnie. Alors, je change beaucoup de position, absolument. Est-ce que j'ai changé de position par rapport à l'art, par exemple ? Je ne crois pas. Tu me demandes position dans tous les sens. Si c'est seulement physique, j'ai changé de position. Je ne sais pas combien de fois depuis qu'on est là. Mais si c'est mentalement, j'ai changé de position, par exemple, vis-à-vis de la musique. Et ça, grâce à John Cage, qui a changé complètement l'idée que je me faisais de la musique. Cage disait « Si un bruit te dérange, écoute-le 2 minutes. S'il te dérange encore, écoute-le 3 minutes, etc. Et il arrivera un moment où tu l'écouteras comme de la musique. » Et puis Esther Ferrer témoigne, « Un jour, il y a beaucoup d'années, je devais faire un scanner. J'ai commencé le scanner, à l'époque, ça faisait beaucoup de bruit, et j'ai pensé à Cage, et je me suis dit, je vais l'écouter comme de la musique. Et je te jure que quand l'opérateur du scanner m'a dit, c'est fini, j'ai trouvé ça super court, je m'étais pas rendu compte, j'étais dans l'écoute. Et cette expérience, par rapport à Cage, ça a été définitif dans mon rapport à la musique. J'ai continué à avoir mon goût pour la musique, bien sûr, mais savoir écouter le bruit de ce monde comme si c'était de la musique, ça c'est Cage qui me l'a révélé. » À l'heure où cet entretien est publié par les éditions Vroom dans un volume intitulé « Action, un chemin de performance », nous sommes allés avec Frédéric Dumont à la rencontre d'Esther Ferrer pour évoquer sa pensée de la performance et de ses liens avec la musique de Satie, du mari d'Esther Ferrer, Tom Johnson, et de John Cage.

0: Frédéric Dumont, on va partager du temps ensemble.
1: Oui, bonjour.
0: Ça veut dire quoi partager un moment ensemble?
1: J'imagine, parce que ça, on n'est jamais certain de rien, mais on est dans un rapport de présence, de coprésence, d'être dans un même espace, qu'il soit réel ou pas réel, par ailleurs, un même espace, et essayer de s'accommoder ou d'accommoder un temps qui soit à un moment donné commun.

0: Esther Ferrer, la même question. Est-ce qu'il y a plusieurs manières de partager du temps ensemble?
1: Ah oui, et de partager les temps.
0: Ouais.
1: Et spécifiquement les temps.
0: Le temps.
1: Voilà, on est en train de partager, tous les habitants de la Terre, on partage les moments, les temps ensemble. Bon, pas les mêmes, parce qu'il y a le décalage horaire. Mais les concepts et l'idée des temps, je crois que toutes les variations possibles sont possibles, mais dans sa limite. Je veux dire que tous les habitants de la Terre, on partage les concepts plutôt des temps.
0: Ah oui.
1: Je veux dire, les temps physiques, si tu veux dire, supposant que ça existe aussi.
0: Oui.
1: Mais comme il y a le décalage, pour la montre, on n'est pas dans le même moment des temps chronologiques conventionnels. Je veux dire qu'on partage les temps, l'idée, les concepts du temps. Ça veut dire la succession des choses qui passent. Ça, tout le monde les partage. C'est quoi ? Des personnes qui viennent de la Terre, mais les chronologiques, pour une autre norme encore, un autre concept, ça varie selon les méridiens, etc. etc.
2: Et est-ce que partager du temps, ça change selon le fait qu'on soit dans un même espace ou pas ?
1: Ah, je veux dire, les temps et l'espace, apparemment, on ne peut pas les séparer. C'est un concept qui va ensemble. Donc, je pense que le fait d'être dans le même espace suppose vraiment déjà, conditionne la conception du temps et de l'espace.
0: Parce que le fait de penser qu'on partage le même temps semble déjà nous rapprocher.
1: Oui, déjà dans la vie de tous les jours, on est obligé de partager le même temps. On passe notre vie en train de dire à 5h15, je dois aller, je ne sais pas où, parce que quelqu'un m'attend à 5h10. Oui. Je veux dire qu'on veut, on ne veut pas, on est obligé. Parce que sinon, le monde sera en chaos et on pourra vivre ensemble.
0: Oui.
1: Le fait qu'on vive ensemble, ça veut dire partage. Dès que tu vis, pour le bien et pour le mal. Parce que aussi, quand tu te fasses avec quelqu'un et tu es vraiment en pleine bronca, tu es en train de partager. Tu partages, tu veux ou tu veux pas, tu partages.
0: Dans vos entretiens, Frédéric Dumont et Esther Ferrer, vous commentez le mot « essimismada ».«
1: Essimismada »,
0: oui.
1: C'est un mot que j'adore, parce que je veux dire « ainsi », en soi-même, mais je veux dire « il est en soi-même et il est aussi, il est conscient d'autre chose ». Mais ma mère, par exemple, j'ai appris ce mot de ma mère, parce qu'apparemment, selon mes souvenirs, j'avais tendance à m'asseoir comme ça et regarder quand j'étais enfant. Comme ça, j'ai pensé ou j'ai regardé quelque chose, je ne sais pas quoi. Et ma mère me disait, mais ma fille, tu es complètement ensimismada. Et moi, je ne savais pas ce que ça voulait dire, ainsi, moi-même, mismada. Je veux dire que je suis en moi, mais parce que je veux être en moi. Et je suis dehors du temps, dehors d'espace, dehors du temps. Je suis.
0: Ah, c'est un peu... D'être à l'intérieur de vous-même faisait que vous étiez à l'extérieur des autres.
1: Et c'est un peu, je ne sais pas, après quand j'ai lu le bouddhisme, toutes ces histoires à l'époque de la Hippilandia, je veux dire l'histoire d'être en soi-même, et estar estando, ça veut dire, c'est qui vient de bouddhisme, hein. Ça peut revenir un peu à ça, ou pas, j'ai jamais trouvé la solution. Mais c'est un mot que j'aime beaucoup, parce que, et même adulte, même maintenant, parfois, tout à coup, je ne sais pas, je suis là, je suis conscient de tout ce qui se passe autour de toi, mais tu es en toi-même, en soi, en si mismada.
2: Et est-ce que c'est quelque chose que tu déclenches volontairement, consciemment, ou non, parfois non?
1: Pas du tout. Je veux dire, quand j'ai dans la vie de tous les jours, non. C'est quelque chose qui, par exemple, c'est pas, je viens de la rue, j'enlève mon manteau, mais ça peut arriver comme ça. Je m'assois un moment parce que je vais prendre quelque chose. Et tout à coup, je suis là. Voilà. Après, tu es toujours conscient de tout. Tu ne sais pas que tu es loin de la réalité, mais tu es quelque part en toi-même. Tu vois?
2: Et pendant les performances?
1: Voilà, j'allais parler de ça. Moi, quand j'ai fait des performances, je veux dire, ce que je veux, c'est être à moi-même de la façon que je suis. Je veux dire, je suis consciente de tout ce qui se passe, mais à la fois, je suis là. Et je suis là en faisant ça d'une certaine façon que je vais faire. Mais à la fois, je suis consciente de tout ce qui se passe autour de moi.
2: Et du coup, est-ce que j'ai l'impression que ça permet de plier l'espace-temps. Enfin, je sais pas, il y a quelque chose autour de cette présence.
1: Non, parce que pour moi, dans la performance, la présence des autres, c'est très important. Ça compte beaucoup. Donc, les autres sont présents comme moi. On est présents tous ensemble, on partage. Je veux dire, et parfois, quand on me fait des interviews comme ça sur le temps, pourquoi je mets souvent un élément qui compte le temps dans mes performances, tout ça. Mais justement, parce que je veux faire conscience des gens que c'est un moment qu'on partage et qu'il n'est jamais, jamais, sera pareil. Que jamais on ne les vivra pareil. Et c'est encore le partage.
0: Parce que ce qui se passe donc de ce qu'on fait dépend aussi de ce qu'on en dit, j'ai l'impression. Parce que, dans la performance.
1: Dans la performance, ça dépend de ce que je veux, évidemment. Je veux dire, je me donne toutes les libertés dans
0: donc
1: la
0: vous
1: performance.
0: Décrétez, ça va être comme ça.
1: Je décide aujourd'hui, par exemple, parce que je dois faire une performance quelque part, je décide exactement ce que je vais faire, comment je vais le faire. Je prépare beaucoup les choses. Hein. Je ne suis pas... l'improvisation, je ne peux pas improviser qu'in situ. Ça m'arrive, mais in situ. Mais je ne peux pas sortir, penser faire une performance sans savoir absolument ce que je vais faire. Non. Même dans la performance parlée, pour marcher et vice-versa, je sais, l'unique chose que je sais sûr, c'est que je dois marcher et que je dois parler, obligatoirement. Mais ce que je vais parler et c'est comment je vais marcher, ça, je décide sur le moment.
3: Estos azules, o esta acción, que me gusta más la palabra, va a consistir única y exclusivamente en que voy a andar y voy a hablar.
0: Ce qui est important, c'est qu'il y ait une règle du jeu et qu'elle soit dite.
1: Pardon ?
0: Il faut une règle du jeu et il faut la dire.
1: Non, c'est pas... quand j'ai fait une proposition performative, j'ai commencé à faire une performance, je suis en train de me donner toute la liberté du monde. Hein. Je suppose que le public, il a les mêmes idées. Il est libre de faire ce qu'il veut. Moi, je vais faire ma proposition. Il peut l'accepter ou la refuser, participer ou pas participer. Ce n'est pas grave, parce que tout ce qui se passe pendant le temps que je suis en train de ma proposition fait la performance. Et ce qui arrive, et je le dis mille fois, c'est plus important que ce que j'ai pensé faire. Parce que, imagine-toi qu'il y a ce qu'on peut appeler accident, hein, mais que pour moi, ce n'est pas un accident, mais comme on dit, c'est Cage, Esther, l'accident, ça fait partie de l'œuvre. Et je suis tout à fait d'accord, parce que pour moi, je ne l'avais pas conscientisé, mais de tout toujours, je pensais que ce qui s'est passé, c'est ce qui était important. Et parfois, s'il y a quelqu'un qui participe, un élément qui arrive, qui est imprévu, qui n'était pas prévu, ça peut arriver. Alors, ça peut m'obliger à moi à prendre des décisions qui changent la dynamique de l'œuvre. Mais moi, je pense que la performance, pour moi, c'est l'art qui te permet plus de liberté. En tout cas, moi, je me la permets.
0: Oui.
1: Je ne sais pas les autres, mais moi, je me permets toute la liberté de faire, dans le respect, naturellement, de la relation humaine, avec tout ce que ça comporte.
0: Voilà. Ça veut dire, Frédéric, que quand on fait une performance, si on se donne toute la liberté du monde, c'est aussi parce qu'on se donne un cadre pour pouvoir l'exercer ?
2: En tout cas, c'est prendre en compte l'ensemble des déterminations qui sont dans l'espace et le temps où on est, je crois. C'est-à-dire que toute la liberté en fonction du contexte, évidemment. Mais ceci dit, ça veut dire qu'il y a quand même, j'imagine, quelque chose de... Je dis toujours j'imagine parce qu'il y a des certitudes je refuse ça, qui a toujours un rapport avec ce qui a eu lieu. C'est-à-dire que cette histoire de coprésence dans un même espace et un même temps, donc forcément nous rend poreux à ce qui a lieu, et qu'en fonction de ça, on suit la forme qu'on a imaginée, et puis on réagit aussi en fonction de ce qui a lieu. Donc la liberté, pour moi, elle s'exerce dans ce va-et-vient, en fait.
1: Mais ça peut arriver, par exemple, que quand il arrive, si c'est ainsi, un lieu que tu ne connais pas et qu'on ne t'a pas très bien informé des lieux, parce que moi j'aime bien savoir où je vais faire la performance. Certainement, normalement, j'aime bien sortir dehors, sortir de la salle, sortir des lieux, etc. Ça dépend des performances, non? Alors je m'informe. Et parfois, quand tu arrives en situ, tu te trouves un espace qui est complètement difficile pour réaliser ce que tu avais à réaliser. Donc, tu peux faire plusieurs choses. Je suppose que pour toi, c'est exactement pareil. Ou bien tu transformes, tu dis non, je ne vais pas faire ça, je vais faire autre chose. Ou bien tu adaptes dans la façon des possibles ce que tu pensais faire au espace. Parce que pour moi, ça compte beaucoup l'espace. Hein.
2: C'est pour ça que je trouve que la performance est une forme particulièrement plastique. Oui. Parce qu'elle permet, enfin, on se permet, elle permet aussi cette adaptabilité au contexte, au lieu et à la difficulté,
1: absolument.
2: Enfin, à tous ces éléments-là.
1: Absolument, mais c'est pour ça que je dis, ça te permet toutes les libertés. Si tu décides de faire un paysage dans un tableau de 15 par 20, ça veut dire que tu ne peux pas aller ailleurs. Tu fais le tableau de 15 par 20. Mais une performance, le mien en tout cas,
0: oui.
1: Moi, je peux l'adapter comme je veux dans le moment, si la situation m'exige et me demande à moi-même, non. Ce que j'ai pensé, je ne peux pas le faire comme ça, bien, comme je vais faire les choses, alors je vais le transformer. Et j'ai fait des choses. Et ça m'est arrivé, une fois, d'ailleurs, à Madrid, des gens qui avaient vu, parce que la performance et les concepts, ça peut rester les mêmes. Hein. Mais ce qui change, c'est la façon, l'extérieur, la forme, et seulement, mais le cœur, c'est les mêmes. Et des gens, j'ai fait une performance, ils m'ont dit, ah, mais je t'avais vu cette performance et tu ne faisais pas ça, ni ça, ni ça. Mais parce que, certainement, dans la situation, j'ai décidé de changer parce que ça me convenait, parce que ce jour-là, j'avais mal à la tripe et je ne voulais pas faire ça, je voulais faire ça, etc., etc. Et je me permets absolument, et c'est pour ça que dans toutes les partitions, je mets toutes les variations sont possibles, compris celle-là. Celle-là, c'est la première que j'ai imaginée. Mais ça m'arrive parfois de faire plusieurs partitions sur le même concept parce que ça m'a permis de jouer avec ma tête.
0: Mais quand John Cage vous dit que l'accident fait partie de l'œuvre, ça fait que vous allez chercher à ce qu'il y ait le plus d'accidents possible.
1: Ah non, pas du tout. Pas du tout. Pas du tout. Je ne sais pas toi. Moi, je cherche ni la participation du public,
0: oui.
1: Absolument pas, ni l'erreur, ni l'accident, pas du tout.
0: Oui.
1: Je suis très content quand je réalise une performance où j'ai fait exactement ce que j'avais pensé.
0: Oui.
1: Tu vois, sans aucun changement de rien, et ça, c'est merveilleusement bien. Et ça, j'aime bien.
4: D'abord, j'ai expliqué ce que je voulais. Et comme ça, vous savez exactement comment ça va se développer. Et si ça vous semble être du respect. En principe, ce que je vous dis, un peu plus de manière, et ça consiste en le suivant. J'ai préparé une série de questions. Depuis trop d'années, toutes les choses qui m'interrogent, j'ai écrit une série de questions. J'ai fait ça pour moi, et un jour, je pensais que je mettais la performance avec ça, parce que peut-être ces questions ont été soucis au centre. Et comme ça, bon, j'y vais. Choisis. Un exemple. Et je vais répondre pendant un minute et ça, à chaque question.
0: Il y a un certain nombre de vos performances qui parlent de la performance.
1: Oui, ça j'aime bien.
0: Ouais.
1: Oui, oui.
0: Parce, qu'est-ce que ça permet de dire ce qu'on fait en même temps qu'on fait ce qu'on dit?
1: Non, pas simple. J'ai, dans ma vie de professionnelle, de mon travail artistique, par exemple, il y a des éléments ou des sujets ou des thèmes qui se retrouvent répétés dans la performance, dans mon travail de plasticien, dans mes tests, tu vois. Alors, quand je décide en performance, j'aime bien jouer, passant les temps dans la performance. Ça, c'est quelque chose qui me sente penser à ça. Tu vois, c'est, les autres, ils pensent à autre chose, moi, ça me dit dire le temps de la performance. Et comme c'est un élément que pour moi, c'est important dans mon travail et dans la performance, très, très important, alors j'ai fait des performances où la matière première, c'est le temps. Et tout le reste, c'est simplement des éléments le moins possible nécessaires pour que je puisse dire il faut penser au temps.
0: Ça, c'est, en c'est teinté de, du rapport à Cage ?
1: Je ne sais pas, mais je sais, justement l'autre jour dans une interview, j'ai dit ce que je vais te dire à toi, c'est que Cage, on me demandait des influences, patati patata, un des influences pour moi, grand, ça a été Cage, fondamentalement parce qu'il m'a appris à écouter le bruit de ce monde. Ça, c'est la première. A changé complètement l'idée que j'avais de la musique. Tu vois, comment entendre la musique, qu'est-ce que c'est la musique, je ne sais pas très bien, mais en tout cas, c'est différent de ce qu'il y avait quand mon père nous amenait au concert, tu vois, c'est que c'est complètement différent. Et ça, c'est la deuxième chose, c'est l'idée de la... Et que ça semble idiot, mais ça fait... Ça m'a fait vivre des expériences absolument incroyables. Je peux te raconter une, mais elle est un peu longue. J'ai dû faire un scanner, il y a beaucoup d'années. Et le scanner, ce n'était pas maintenant qu'on a fait scanner. C'était quelque chose, il fallait passer par un tunnel, J'étais un peu tétanisé à l'idée de faire cet scanner. Je suis allé et on m'a mis dans le truc. Et, bon, et avant de commencer, j'étais... Et il On commence. Et tout à coup, j'ai entendu le bruit. Et je me suis rappelé de Cage. Et j'ai pensé absolument, je vais l'écouter comme si c'était de la musique. Quand Monsieur a dit, c'est fini, j'étais complètement à l'écoute. Tu vois? Et ça m'a aidé énormément dans la vie pour écouter la vie. Tu vois? Pour percevoir, par exemple, des jouissances dans des éléments sonores que peut-être pour des autres sont emmerdants. Ou, je veux dire, le fait de te mettre consciemment à écouter, ça change complètement l'écoute.
0: C'est tu donc vois et décider ça, que le temps est une forme.
1: Je veux dire, c'est un, je veux dire que c'est un univers de concepts que sans avoir connu Cage, peut-être je n'aurais jamais arrivé.
0: Vous l'avez connu à quel moment exactement? Parce que je me suis demandé si c'était via Juan Hidalgo qui...
1: Non, je l'ai connu personnellement. Personnellement, c'est quoi, si je ne me trompe pas, c'est Tini Doucin. Il est avec Daniel Sarr. Tini Doucin avait organisé un dîner ou un déjeuner, je ne me rappelle pas si c'est elle. Parce que Cage... Et tu sais qu'il était très ami de Tini Doucin, de jouer à l'échec ensemble et tout ça. Et quand parfois il venait, il séjournait, c'est Tini Doucin. Donc il a fait un déjeuner avec Daniel Sarr. Juan Hidalgo était ici, juste dans les...
0: Parce que Juan Hidalgo, il disait John pardon. Cage est mon père, Duchamp est mon grand-père.
1: Oui, mais ça, c'est lui qui le dit.
0: Oui, c'est lui
1: moi.
0: Qui le dit. Oui, j'ai bien compris. Mais du coup, je me suis demandé si vous aviez connu Cage
1: non,
0: par.
1: Non, je l'ai connu en 73 à New York, quand il nous a fait la tournée à 73, ou 72, je ne sais pas jamais.
0: Alors, parce qu'en 72.
1: Il nous a fait une tournée à New York, en Amérique, quand on danse un festival d'automne, Cage, je ne me rappelle pas, on l'a connu, mais comment je l'ai connu?
0: Parce qu'il est venu en 72 à Pamplune.
1: Et voilà, c'est ça. Il est venu à Pamplune, et dans ce moment-là, je l'ai connu. Et en plus, c'est drôle parce que je savais qu'il aimait les champignons et tout ça. Et j'avais, il meurt déjà, un beau-frère qui... cherchait tout le temps des champignons, il était pêcheur, il cherchait des très très écolos et tout ça. Ouais. Et il a parlé un jour avec Cage, et avant la fin du festival, il est venu, mon beau-frère, avec un petit sac, des champignons, des cèpes, aux champignons, je ne sais pas, m'a dit, tu les donnes ça à Dion. Et je lui ai donné. Et il ne les connaissait pas. Il ne connaissait pas ces champignons. Et chaque fois qu'après, je vis à Kels, je l'ai vu plusieurs fois dans ma vie, il me demandait, est-ce que Miguel continue chercher les champignons? Il n'avait pas oublié que ces champignons, il ne les connaissait pas.
0: Parce que quand il est venu à Pamplune...
1: Et il nous a dit, quand il est venu voir notre spectacle, notre concert phare, il a dit, après, texto, ça, les Américains doivent les connaître. Le texte, je t'ai dit, je vais vous faire une tournée. Nous, on a pensé que c'était... Et quelques mois après, on a commencé à recevoir Juan, parce que c'était l'intermédiaire, des lettres de Casey, des Art Services, qui nous ont fait le tour. Et c'est comme ça que je l'ai connu.
0: Et c'est là, à Pamplune.
1: J'ai dormi, c'est Merce Cunningham et John Cage, parce que quand on a été à New York, parce qu'ils étaient en voyage et ils nous laissaient l'appartement.
0: En 72, il dit, pour la performance qu'il fait à Pamplune, je vais tester la praticabilité du concept d'anarchie.
1: Anarchie, c'est parce qu'on parlait beaucoup d'anarchie.
0: Vous faites beaucoup l'analogie entre la création artistique et l'anarchie.
1: Et c'est pour ça qu'il m'a demandé les tests, qu'il m'a demandé. Une fois, il devait faire des conférences à une université américaine. Et comme lui et moi, on parlait d'anarchie, parce que c'était son sujet préféré, il connaissait pas mal de la mouvement anarchiste espagnol, tu vois, alors on parlait de ça, et quand il a préparé une série de conférences dans son université, New Zealand Université, je crois, je ne me rappelle pas, il m'a écrit un fax, parce qu'à l'époque il avait des fax, et que Esther, est-ce que tu peux m'écrire quelque chose sur l'anarchie et l'amphitheur, parce que je dois faire ces conférences, patati patata. Et je l'ai répondu, et il a utilisé ce texte pour faire une partie de cette conférence qu'il a faite, et il m'avait envoyé la publication que j'ai perdue quelque part, mais un jour on apparaîtra. Voilà. Parce que, et pour lui, je veux dire, la pensée libertaire, je veux dire, la liberté commence pour toi-même, et après la liberté des autres, mais d'abord, il faut que tu sois libre. Parce que sinon, tu ne peux pas même percevoir la liberté des autres, ou les droits des autres, la liberté.
0: Mais dans ces années-là, Cage, quand il fait une conférence, il continue à penser ce qu'il fait comme son art de compositeur. Alors que vous, quand vous faites une performance, vous faites une partition, mais vous ne vous pensez pas compositrice.
1: Non, pas du tout. Pas du tout. Je connais rien à la musique, sauf...
0: Peut-être que lui non plus.
1: je veux dire, parce que j'écoutais la musique depuis que j'étais gosse. Je veux dire, toute ma vie. Mais après, j'ai vécu avec un compositeur longtemps. Et la musique fait partie de ma vie depuis toujours. Je veux dire, comme pour beaucoup de gens, un musique ou une autre, tous. Donc, pour moi, absolument, et chaque fois, je le dis dans des interviews, non, je ne suis pas compositrice, je connais exactement rien à la musique. Je veux dire.
0: Sauf que entre Tom Johnson, avec qui vous avez partagé votre vie, et vos performances, il y a des ponts qui sont là. On disait tout à l'heure que vous aimez bien parler de la performance dans vos performances. Il y a parfois des systèmes qui se mettent en place. Et ça, c'est un point commun avec les musiques de Tom Johnson.
1: Mais c'est la faute à personne.
0: C'est comme ça.
1: C'est comme ça. Bien sûr. Je vais te dire une chose. Parce que, comme j'ai travaillé avec les nombres, et j'ai commencé à travailler avec les nombres. Bon, j'ai connu à Toulon, à New York, à 72, mais comme ça, dans les studios de Merce, nous, on a fait la performance. Et il était là comme spectateur. Voilà, ça s'arrête là. Mais quand j'ai commencé à travailler avec les nombres premiers, avant que Ton s'installe, avant que je trouve Ton à Paris, parce que j'ai retrouvé Ton à Paris.
0: Il est venu en 83, c'est ça?
1: Je ne sais pas quand il s'est venu, mais je vivais à Paris déjà. Et Jarodik, tu te rappelles de Jarodik, un compositeur qui est mort déjà? Oui. Bon, il faisait un dîner, il m'a invité parce qu'il habitait dans mon quartier, on se connaissait, et il avait Ton Johnson là.
0: Ouais.
1: Et c'est pour ça que je l'ai retrouvé, qu'il était déjà installé à Paris. Mais j'ai travaillé avec les nombres avant. Parce que comme on connaît avec les... Non.
0: Mais lui, il travaillait déjà avec les nombres.
1: On n'a jamais collaboré. On n'a jamais collaboré parce que je ne voulais pas.
0: D'accord.
1: On a fait des choses parce qu'on nous invitait au même festival. Mais jamais, jamais, on a travaillé ensemble. Sauf, je veux dire, par exemple, un jour, assis pour les titres des pièces, que je lui ai donné parfois, que je ne dis pas lesquelles, et quand elle a fait la musique pour 88, que c'est pour les 88...
0: Touche du piano.
1: Touche de clavier. Et parce que c'était à 88, l'année.
0: Ouais.
1: Et comme il savait que j'étais... Bon, il savait, il me voyait travailler avec un nombre premier. Il a fait une pièce qui s'appelle La Crypte de la Tostène, que tu as étudié hier, et toi aussi, et moi aussi, pour trouver le nombre premier, et il a fait cette pièce. Et chaque fois que les gens entendaient cette pièce, c'était moi qui copiais tout. Évidemment, comme j'avais entendu la pièce, je travaillais avec... cette histoire de misogynie, vraiment dans les gènes. C'est-à-dire, c'est biologique.
0: Et alors, c'est aussi Tom qui vous a copié sur les questions, parce qu'il utilise les questions,
1: non,
0: Tom.
1: Non. Et la musique en question, c'est une œuvre de Tom que j'adore.
0: Ouais.
1: Je crois que c'est un chef d'œuvre.
0: Et c'était avant que vous fassiez vos propres questions ?
1: Je ne faisais pas de propositions avant, ça a été bien après.
0: D'accord.
1: Et bien, absolument. Et pour des autres raisons, simplement. Parce que je me pose depuis que je suis enfant, dans la maison, on me dit, est-ce que ta niña, mi hermana, ils sont tout le temps en train de poser des questions. On me dit, toujours pourquoi ? Et on s'est posé beaucoup de questions. Et un jour, j'ai pensé, justement, j'avais vu l'œuvre de Ton, je ne sais pas combien de fois, c'est parce que Ton pose des questions pour rapport à la musique.
0: Oui.
1: C'est-à-dire, pour moi, ce sont des questions très localisées, trop, je veux dire, c'est vraiment une œuvre musicale. Hein? Moi, je ne fais pas une œuvre musicale. Je me pose les questions que je me posais quand j'étais gosse.
0: Alors, pas seulement. Frédéric, il y a une question qui est très Esther Ferrer. Ouais. Quelle est la réponse?
2: Bah ça, c'est justement la question.
0: Mais la plus anarchique qui soit, parce qu'elle reçoit toutes les réponses disponibles.
2: Et oui, et du coup, il n'y a pas de question, il n'y a pas de réponse. Il y a toutes les questions et toutes les réponses.
1: Inimaginable.
2: Toujours.
1: Oui.
2: Dans chaque performance,
1: oui.
2: ça se met en place de cette façon-là. Toutes les questions ou toutes les réponses Non ?
1: Oui, je me pose des questions toute ma vie, partout. Les choses les plus stupides, non ? Je veux dire, qu'est-ce que je vais dîner aujourd'hui ? Je veux dire, de la même façon que je me pose des questions comme ça, je me pose des autres questions toute ma vie. Et je veux dire, les gens ils disent dans la question, il a aussi compris la réponse, je ne suis pas sûr, je ne crois pas trop ça.
0: Ouais.
1: Tu vois, que la question amène. La question amène que tu vas chercher la réponse. Ça, c'est sûr. Quand tu te poses une question, ça veut dire que ça t'inquiète, tu veux savoir une réponse. Ça, c'est vrai. Dans ce sens, bien sûr, il est compris dans la question, mais seulement dans ce petit sens. Hein. Mais pour moi, me poser des questions. Je me pose beaucoup de questions toute ma vie. Et si, je vais te dire une chose. Si je fais de l'art, pour moi, faire ce que je fais, c'est pour savoir. Je veux dire, c'est pour trouver des réponses à des choses que je pense, que ça m'inquiète, ou que ça m'interroge. Ou que, je veux dire, pour moi, l'art, c'est une voie de connaissance. J'ai appris beaucoup en faisant de l'art parce que je ne sais pratiquement rien faire. Vraiment, je suis autodidacte des points de vue artistiques, des autres non. Mais des points de vue artistiques, je suis autodidacte, sauf ce que j'étudiais dans le bac, dans une école de non, je veux dire, et qu'il avait ce qu'on appelle à l'époque le dessin linéal. Et c'était le dessin des architectes. Mais nous, on l'avait comme signature, comme matière. Et j'adorais ça. Et ça, de là, que vient toutes mes structures géométriques, toutes mes spatiales, et tout ça, c'est un souvenir de l'enfance.
2: Est-ce qu'on peut dire de manière, je ne sais pas si c'est général, mais par rapport à ton travail, ou peut-être au travail de chaque artiste, qu'une démarche est une question. Enfin, ta démarche tout au long de ta vie, c'est une question adressée au monde.
1: Oui.
2: Sous la forme absolument. De plein de questions différentes.
1: Absolument. Je veux dire, je me pose... La question, avant quand j'ai une idée, je commence à me poser des questions Et après, je me pose beaucoup de questions, comme toi, je suppose, Frédéric, à l'heure de réaliser. Je veux dire, pourquoi ça, pourquoi pas ça, pourquoi... Je veux dire que de la vie, vraiment, ça semble un truc complètement idiot et lieu commun, mais pour moi, c'est un continuel questionnement. Continuellement, continuellement, je doute de tout. Je vais dans la doute totale. D'abord, déjà, je veux dire, sur mon travail même, mais comme je sais que... Je veux dire, je sais qu'est-ce qui est intéressant dans mon travail, mais pour moi, je ne sais pas qu'est-ce que ça sera intéressant pour les autres. Quand ils me demandaient, est-ce que, beaucoup de gens, est-ce que tu penses à les spectateurs? Non, je ne pense pas à les spectateurs. J'ai fait une proposition, il est libre, je suis libre, on vit un moment ensemble, on va voir comment ça se passe. Tu vois, ça se passera. De toute façon, pour moi, toujours bien, même si ça se passe mal.
2: Oui, ceci dit, les formes, elles sont, enfin, sont suffisamment ouvertes, ou enfin, ce sont des formes ouvertes.
1: Oui.
2: Donc ça veut dire que le spectateur, il a sa place,
1: oui.
2: Même si tu n'y penses pas.
1: Oui, oui, oui, le spectateur, moi je me donne la liberté, mais je suppose qu'il se la donne aussi. Je veux dire, la liberté, et cette liberté, tu mets très limite. Je veux dire, mais bien sûr, je me mets certaines limites que je ne vais pas dépasser d'aucune façon. Au moins que quelqu'un le provoque, qu'il soit inévitable, mais sinon, il y a des limites que je m'impose à moi-même. Mais ça ne veut pas dire que les autres vont se l'imposer.
0: Mais ça fait que, Frédéric, quand vous interrogez Esther, alors y a des choses sur lesquelles il n'y a pas forcément de réponse, parce que en gros, c'est comme ça. Par exemple, la question de la nudité, puisque Esther, de fait, se met nue dans un certain nombre de performances. Il n'y a presque rien à dire là-dessus. Ça vous est indifférent. Et ça vous est indifférent de discourir sur ce sujet-là. Donc elle vous dit qu'elle s'en fout, et vous, vous dites que c'est militant.
2: Bah oui, parce que je pense que c'est militant, même de s'en foutre, en fait.
1: Oui, non, mais bien sûr, il avait raison, on a tous les deux raisons. Écoute, oui. Je suis née dans une famille avec 9 enfants, tu t'imagines.
0: Ça veut dire qu'on ne s'habille pas quand on est 9?
1: Ça veut dire qu'il y a des frères et des sœurs. Ça veut dire que tu vas prendre ton bain et tu sors et tu vas à la salle de bain et tu as oublié tes vêtements dans la chambre. Ça veut dire que tu traverses un énorme couloir à poil. Et que ton frère, elle te croise, et ton frère l'une qui dit « Mais ma fille, que tu n'as pas... »« Mais papa... » Alors, je veux dire, voilà. Alors, l'histoire de la nudité, c'est rond. Tu vois,
0: malgré... Oui, mais de là, est-ce qu'elle revient en performance?
1: Mais éducation catholique et tout ça, non. Mais, la performance, pourquoi? Qui a mis à poil pendant, depuis Altamira et même peut-être avant, jusqu'à aujourd'hui? Les artistes ont mis à poil la femme. Notre corps ne nous appartenait pas. Il appartenait à une série de préjugés, de sociétés, de normes, de dogmes, de croyances, etc. Et un jour, les femmes, ils sont dit « Ah merde, mais si notre corps, c'est à nous. » Et on fait ce qu'il veut. Et dans ce sens, Frédéric, il a raison, je veux dire, je me suis mis à poil dans cette performance intime et personnelle d'une façon militante. Pour dire, voilà, mon corps ne correspond pas aux normes esthétiques, etc., etc., que la société admirera et dira, c'est bien, mais j'ai le droit de l'utiliser pour véhiculer tout ce que je pense qu'il faut dire. Et voilà, et c'est pour ça que Frédéric dit, et c'est en lecture, que c'est la base, c'est ça. C'est-à-dire, c'est un corps complètement ordinaire, mais et moi, comme beaucoup de femmes à l'époque, et beaucoup de femmes, ils ont décidé que son corps les appartenait et qu'ils les employaient comme elles voulaient. Naturellement, ça nous supposait qu'on était narcissiste, allumeuse, provocatrice, ta-ta-ta-ta-ta-ta-ta-ta. Mais ça nous est complètement égal. C'est-à-dire, on s'en fiche carrément de ce qu'ils pensent. Tant ils nous mettaient violés dans les tableaux et pas et tout. Et à poil, bien sûr, c'était très bien. Parce que c'était quelqu'un d'autre qui te mettait à poil. Mais que la femme décide pour elle-même se mettre à poil, ça c'est intolérable. Tu comprends?
0: Voilà, oui.
1: C'est ça.
2: Mais là où je trouve ça très fort, c'est que tu ne le revendiques pas. C'est comme ça, c'est un fait.
1: Non.
2: C'est comme s'il y a comme un chou-fleur là, voilà, comme un marteau.
1: Pour moi, c'est absolument pas simple. Une autre chose, tu as raison, J'y avais pensé toujours quand j'ai commencé l'autoportrait dans les temps et quand j'ai fait intime et personnel. J'ai pensé un jour, pour, parce que l'idée c'était de montrer les temps qui passent dans l'intime et personnel, dans l'autoportrait dans les temps. Et j'ai dit un jour, quand je serai vieille, je ferai cette performance absolument vieille pour démontrer les temps qui passent. Et, mais sans aucune idée de féminisme ni rien seulement pour représenter les temps, parce qu'uniquement on peut les percevoir pour les traces qu'elles te laissent, dans les corps surtout. Donc, et quand j'ai fait cette performance, cette vidéo, et je l'ai passée ensemble, celle de 75, et l'autre, déjà il y avait plus de 70 ans, les gens, les commentaires par exemple, c'était... Quand j'étais jeune, cette vidéo, ça passait merveilleusement, la vidéo. Mais dès que j'avais 74 ans, je ne sais pas combien, alors là, oh, je vais dire la honte. Je dis qu'elle a donné un contenu de dire, ah mais très bien, quand on me dit, mais c'est un œuvre féministe, je vais dire, je ne l'ai pas pensé comme un œuvre féministe, je l'ai pensé pour voir les pages du temps de tout le monde, c'est pas ni de, sur mon corps, mais c'est mon corps, parce que c'était plus difficile, plus facile que demander à quelqu'un de le faire, etc., etc. Je vais dire, mais et je suis ravie, parce que ça c'est que, très bien, c'est que, quand tu fais une œuvre, plasticien, performance, texte, poésie, ce que tu veux, il y a tellement de différentes interprétations. Et moi, je trouve que ça, c'est très positif, ça enrichit l'œuvre. Moi, j'avais fait ça. Comme je suis féministe, je suppose que tout ce que j'ai fait, détend. Je suis féministe, je ne me lève pas de ça. Ah, je vais faire aujourd'hui une œuvre féministe. Jamais. Mais quand il y a quelque chose qui m'intéresse par rapport à ça, je le fais. Mais là, c'était l'idée du temps. Alors, maintenant, je la revendique aussi comme vieille. Le droit de montrer mon corps. Et bien, tu peux imaginer, maintenant que j'ai 88 ans, la prochaine fois, si un jour je le fais encore, ça va être vraiment... ça va être, je ne sais pas quoi, ils vont m'amener en prison, non, ils vont attendre à la morale, tout ça et tout ça.
2: Mais ça, je trouve ça de toute façon assez paradoxal, parce que, enfin non, c'est tout à fait... tellement présent partout dans toutes les sociétés occidentales, en tout cas, ce rapport à au corps jeune et essentiellement jeune quand il est présenté, quand il est montré. Mais il y a une beauté, enfin je ne sais pas si ce terme est... Oui, il est là, il est présent et il est juste. Il y a une beauté du corps vieux.
1: Oui,
2: du
1: mais corps, même s'il n'y a pas qui, de beauté.
2: Non, mais ce n'est pas la beauté, c'est la beauté de quelque chose qui présente d'autres signes. C'est comme un tronc d'arbre, c'est beau, il y a plein de... Voilà, ben, un corps qui est... qui se transforme.
1: Oui.
2: Voilà, il y a quelque chose de
1: mais,
2: beau
1: tu,
2: aussi.
1: Mais tu vois bien comment l'idée de beauté sens avec la culture.
2: Par ailleurs.
1: Dire, déjà, toutes les cultures, ils sont son idée de beauté. Hein, que pour nous, on a une idée de beauté, je veux dire, la grecque encore, presque, il a beaucoup en train de changer, il a changé énormément. Mais je pense que c'est un concept comme un autre. On peut le changer comme on veut, même les temps, comme tu dis, les corps. À fur et à mesure que dans les places et dans beaucoup de trucs, voient les gens âgés comme moi à poil, je veux dire, sera quelque chose qu'on ne lira pas comme on l'a lisé avant. C'est vieux, on ne se rendra même pas compte.
2: Évidemment.
1: Voilà.
5: Il y a une performance qui s'appelle Performance Art Theory and Practice. Vous avez listé plein de types de performances pour pouvoir les faire, mais alors cette fois à titre citation, en faisant une espèce de condensé de toutes les manières dont on peut faire
1: la performance. C'est la performance que j'ai fait, où je raconte l'idée de la performance.
5: Oui.
1: Hein, c'est-à-dire l'idée, mais, pour rapport au temps, pour rapport au sujet, pour rapport...
5: Ouais.
1: Et que je l'ai fait avec un test. Liste performance. Okay, avec un texte écrit pour moi, et je le faisais, et les gens l'écoutaient. Et un jour, je devais le faire, je ne sais pas où, que je ne parlais pas la langue. C'est quoi que je me rappelle pas le pays.
2: C'était au Japon, je crois, non?
1: Au Japon, peut-être, je ne me rappelle pas. Et j'ai décidé de la faire, les mêmes textes, exactement les mêmes, en les prononçant, mais sans, en vocalisant, mais sans que personne n'entende, et en disant uniquement les, pour la performance, contre la performance. C'est-à-dire, quand j'ai employé le mot performance, je la disais, mais autrement, je ne la disais pas.
0: D'accord.
1: Okay?
0: D'accord.
1: Pourquoi? Ça m'a fait, quand j'ai pensé... C'est une solution, parce que j'aime beaucoup, beaucoup cette performance et j'ai beaucoup de versions différentes. Et j'ai dit, ah, mais c'est une bonne idée. Et tu vois, ça a donné un sens différent à cette performance. Parce que d'être vraiment en conférence un peu ironique sur les, qu'est-ce que c'est la performance, etc., etc., quand j'ai la lycée tout entière, et, bon, dans cette performance, j'ai... illustre ce que j'ai dit avec les actions aussi, hein, parce que les gens voient, par exemple, une action qui correspond à cette définition que j'ai bien
0: donné. Par exemple, destruction performance, voilà, et là, marteau contre une...
1: destruction performance que j'ai vu plus d'une et plus de deux dans ma vie. Moi, je ne l'ai jamais fait, mais je l'ai vu. J'ai fait détruire quelque chose. Bah, mais dans ces moments-là, quand, au Japon, j'ai quoi, je ne me rappelle plus, j'ai décidé de le faire comme ça, et j'ai dit, ah, c'est merveilleux, je vais laisser le temps que les gens réfléchissent à la question, c'est-à-dire à ce que je suis en train de dire. C'est pour ça que je dis à la performance. Mais il doit imaginer qu'est-ce qu'il avait avant, qu'est-ce qu'il avait après. Et quand je parle de définition de performance, il doit inventer ça, s'il veut, tout ça. Et ça me chante. J'adore faire cette performance comme ça, et j'ai fait différentes variations, voilà, pour l'adapter à une situation, tout en gardant absolument que c'est l'histoire de la performance. Et c'est une version que j'adore, mais que pour moi c'est très difficile, chaque fois c'est plus difficile, c'est quand j'invente la langue. C'est-à-dire, c'est seulement parce que j'invente la langue, et ça c'est vraiment, c'est comme si c'était à la tête, divisé en deux. D'un côté, je suis en train de penser, parce que c'est un vrai, c'est le test, c'est absolument un test cohérent et tout, tout, tout. Et à la fois, je dois déformer les mots pour inventer in situ une langue que c'est chaque fois différent. Et ça, par exemple, ça me donne beaucoup d'effort. Et maintenant, je me demande si je serais capable encore de le faire comme je vais le faire.
0: Il y a quand même la question des choses qu'on fait pour soi quand on fait de la performance, qu'importe si elles ont du sens pour le public. Par exemple, dans Las Cosas, Frédéric vous fait parler de cette performance et vous dites que vous faites le signe de l'infini quand vous marchez pour aller d'une chaise à l'autre. Et vous dites à Frédéric, c'est pas pour rien, et c'est pour rien en réalité. Parce qu'un jour, j'étais en train de le faire et je pensais en même temps, oui, c'est bien de faire le symbole de l'infini dans cette performance, ça j'aime bien, des choses comme ça qui sont seulement pour moi. Donc en fait, c'est une manière de, tout en déambulant dans l'espace et donc en adressant votre mouvement au public, de quand même rester à l'intérieur de vous-même.
1: Bien sûr, mais dans la présence, comme j'ai dit, je suis en simismada, je suis en moi-même.
0: C'est ça.
1: Et par exemple, l'idée d'infini, que c'est pour ça que j'ai travaillé aussi l'idée de pi, parce que ça m'a venu à travers les nombres premiers, qui sont finis, qui sont infinis, patati patata, et l'idée d'infini de l'univers, qu'est-ce que ça et tout ça, ça m'est... Ce sont des choses que je pense, j'ai lu beaucoup sur choses pour apprendre, pour savoir où je vive. Mais là, c'est absolument ça. Hein. Je veux dire, je suis dans le présent et je suis divisé.
2: Mais si on revient à la question de l'énergie, l'énergie qu'on met ou qu'on place à faire la performance, à l'incarner, donc ça rejoint la ensimismada ou pas, si c'est plus ou moins raté, mais il y a aussi cette énergie de la présence avec le public, la présence du public et cette matière-là qui est très spécifique, qui est celle de l'attention. Tu sais, quand tu performes, tu sens l'attention du public ou sa dispersion. Oui. Ça, c'est quelque chose de très étonnant, ce jeu-là. Oui.
1: Je le sens très bien. Je veux dire, au fond, c'est rien de péjoratif. Hein. Au fond, je m'en fiche de la relation du public. Hein. Je veux dire, je suis prête Parce que la performance pour moi, c'est comme une aventure. Je ne sais jamais comment ça va se passer. Je sais très bien ce que je vais faire, mais je ne sais pas comment ça va se faire, qu'est-ce que ça va se passer, etc. Et il y a cette tension. Mais il y a un moment, et tu as raison, et il y a souvent, et c'est là que je sens que les choses sont comme Dieu voulait, que peut-être c'est d'une autre façon, et c'est bien aussi, mais comme je voulais. Quand je sens cette tension, qu'il y a le public, et on est vraiment comme si on est. Les pulsations sont au même rythme, tu vois. Pan, pan, pan. Et je me rends compte, par exemple, c'est yo la façon, quand j'ai fini. Quand j'ai fini, la réaction, si c'est immédiat, si il y a parfois, je veux dire, quand tu es vraiment dans la tension, que quand tu finis, le public reste comme ça. Désarçonner, je ne sais pas, comme quelque chose. Après, il commence à applaudir. Okay. Mais, par exemple, ça, cette tension, moi, c'est. Mais quand j'ai senti ça, j'ai dit, c'est ça que je voulais. Tu vois? Mais ça aurait été d'une autre façon, ça aurait été c'est bien aussi. Mais
5: ça pose la question de subir cette énergie, et oui. De subir l'énergie, oui. Pas seulement de l'impulser, parce que c'est quelque chose qui ressort de vos entretiens, où on part de la performance comme se donner toute la liberté du monde, et puis vous étiez surpris à un moment donné, Frédéric, que Esther vous parle beaucoup de sa vie, de ce qu'elle a vécu, de ce qui a été là oui. Déjà, quoi,
1: oui,
5: dans l'enfance notamment.
1: Oui, mais par exemple, une fois, je devais faire... On a une interview pour un thèse doctoral de quelqu'un et il m'a dit, écoute, elle m'a fait beaucoup, elle est venue 3 jours, beaucoup de questions, mais tu parles beaucoup de ton enfance et dans mon travail, si je voudrais, je peux trouver pourquoi j'ai fait ça et c'est, en réalité, j'avais jamais pensé à ça, jusqu'à qu'elle m'a dit ça, tu vois.
5: Ah oui, c'est la doctorante madrilène voilà, qui vous a révélé
1: et j'ai dit, mais c'est vrai. Et une fois, après, j'ai donné une conférence parce que le sujet, c'était ça. Est-ce que l'artiste, elle peut oublier son passé, son enfance? Ce n'est pas une question comme ça. J'ai fait une conférence à Madrid sur ce sujet et je me rends compte que dans ma vie, par exemple, il y en a les chaises. Il y a plein de quantités de chaises.
5: Ah, il y a beaucoup de chaises, oui.
1: Mais parce que chez moi, il y avait un montant de chaises. Et par exemple, à l'heure de manger, dans la salle à manger, il fallait. O sea, il y avait la salle à manger avec des chaises, mais comme on était 9 enfants, plus papa, plus maman, plus. Hein, il fallait amener des chaises, des chambres à coucher. Parce qu'à l'époque, les maisons étaient grandes, pas comme maintenant. Ouais. Et on amenait les chaises à la salle à manger pour s'asseoir, pour manger. Et après, mes frères, comme il avait un couloir très grand à la maison, faisait jouer au train en faisant, bon, mettant les chaises par terre, tu vois, et il jouait comme ça. Et quand il voulait passer, il fallait dire arrête ça, qu'il doit passer pour le. Je veux dire, et après, bon.

0: La poésie, à moi, ça m'a. Cette phrase, si tu fais pas les semaines, il n'y a pas de semaines, ça m'a aidé énormément dans des moments très difficiles de ma vie, que tu as envie de laisser tout plaquer, arrêter, ouais. Et tout. Dire, non, ça, il faut marcher.
1: Mais moi, je trouve que ton rapport à la biographie et à la. Au quotidien, la manière dont le quotidien t'inspire des formes, en tout cas se connecte aux formes que tu crées, c'est très lié à une volonté de simplicité.
0: Oui,
1: il y a des concepts très forts qui sont présents, évidemment, mais la simplicité est une chose à laquelle tu tiens presque avant toute chose, en fait.
0: Oui.
1: Que ce soit accessible,
0: oui.
1: Que ça se travaille à partir de choses très simples, oui. Qui paraissent être simples. Oui. Mais c'est qu'à partir de cette simplicité-là, ça peut déployer en fait un sens assez infini.
0: Oui, par exemple, je suis ravi que tu dis ça, parce que c'est exactement ce que je veux. Je dis toujours, si avec un geste, ça suffit, je ne ferai pas d'eau. Je ne ornerai pas, au moins que ça soit un élément imprescindible de la performance, que je fasse des ornements. Sinon, je n'ajoute rien, absolument. Et absolument rien qui c'est pas fondamental. Je dis toujours, mais si mes performances sont comme un squelette, c'est-à-dire c'est un squelette, il a les os, mais après les gens, il doit remplir, il doit mettre la chair à cette. Et beaucoup de mon travail plasticien aussi, tu vois. Et je suis ravie que tu le perçois comme ça, parce que c'est exactement ça. Je veux dire, je passe, quand je pense une performance, je passe la vie à l'immédiat. Ça, c'est pas nécessaire, ça non plus. Je veux dire, tu vois, j'aime l'art povera dans ce sens, vraiment, de pas ajouter quoi que ce soit qui peut, et après, comme tu dis aussi, utiliser des choses de la vie de tous les jours. C'est-à-dire des choses que dans la vie de tous les jours, tu les utilises et tu ne penses même pas à eux. Par exemple, dans les choses que tu as citées, j'emploie des choses complètement ordinaires. Je ne sers pas du tout à mettre des choses super sophistiquées, très jolies, pour que les gens s'ennuient mortellement, que je trouve très bien qu'ils s'ennuient, hein, je rencontre, mais qu'ils disent, ah bon, c'est ennuyé, mais tu as vu quel joli pot de fleurs il en avait, ou quel joli, je ne sais pas quoi, il mettait sur la tête, tu vois, moi, tout ça, si je peux l'éliminer, je l'élimine. Seulement, il y a en exception, que j'ai trouvé un jour dans la rue, des gens qui vendent des choses dans la rue, un miroir merveilleux, et je venais de casser, en faisant la performance, le miroir que je mettais. Et j'ai trouvé ça génial. Et c'est vraiment un modèle que vous n'avez jamais vu dans votre vie, bizarre, que je l'aime tellement que je le garde pour faire les choses. Voilà.
2: Pour finir, il y a une phrase de Satie que vous citez régulièrement. Je n'ai pas compris pourquoi elle était si importante, que c'est plus facile de
0: d'abord,
2: faire pleurer que de
0: que
2: faire rire.
0: D'abord parce que j'aimais Satie, la musique de
2: Satie.
0: Il
2: a dit plein d'autres choses, hein, quand même.
0: Après, c'est aussi Kate. je veux dire, la première fois, j'ai vu, toi, tu as fait, c'est toi qui as organisé une heure, là, comment ça s'appelle, Vexation.
2: Oui.
0: Vexation à l'Arc, ou c'était où
2: à Rouen, à l'Opéra de Rouen, j'ai fait ça.
0: Ouais. Je sais pas, bon... Et je savais l'histoire de Satie parce que c'est Keith, le premier qu'il a joué à New York.
2: En 63, oui.
0: Voilà. Et comme Keith parlait beaucoup de Satie, j'aimais Satie avant de connaître Keith. J'ai ce côté de la musique et tout. Après, grâce à Ornella La Volta, que j'ai connue, qu'en plus je l'aimais énormément à Ornella, et que c'est elle qui vraiment, entre Keith et Ornella, elle m'a fait cadeau des premières versions de Satie. Malheureusement, elle est morte avant de finir le truc. Mais j'ai appris beaucoup avec Ornella, apprécier les personnalités de Satie, qu'est-ce que c'était Satie à l'époque, c'est ça. Et après, bon, Kate et Ornella. Et après, j'ai commencé à vivre avec Ton à 82 ou 80. Non. Avant, je ne me rappelle plus.
2: Bon,
0: ça ne fait rien.
2: Je pense,
0: mais Ton jouait tous les... Ouais. Aimait beaucoup de Satie et jouait tous les jours Satie au piano. Et voilà, je veux dire, c'est pour ça que... ça fait partie de ta vie...
2: Oui, mais cette phrase...
0: De tous les jours.
2: Que c'est plus facile de faire pleurer que de faire rire.
0: Pourquoi est-ce qu'elle est si importante ? Quand il disait ça,
2: ouais.
0: J'adore cette phrase. C'est plus facile de faire pleurer que de faire rire.

0: de dire des trucs, et ça, c'est une phrase que la trouve dans le livre d'Ornella, hein, oui. Je l'ai pris de là, que je le cite toujours. Quand il me dit, en parlant de mes performances, que parfois les gens rient, si je vais provoquer les rires et tout ça, je m'en rebalance, absolument. Mais dans la vie de tous les jours, je dis beaucoup de conneries aussi. Et je veux dire, dans la vie quotidienne, et je ne sais pas pourquoi je vais me castrer et éliminer dans mon travail artistique, mais je n'essaie jamais, jamais de faire rire les gens. Mais je suis ravi parce que c'est le problème de Satie. Justement, Satie, comme il avait des sens de l'humour, personne, sauf les initiés, il ne le prenait pas au sérieux. Et quand je suis venu en France, Satie, à France Q, à France Trou, les employés de la musique de Satie comme syntonie de programme. Mais jamais il avait joué la musique de Satie pour vraiment l'écouter. Hein. C'est maintenant un peu plus. Maintenant, ça s'est passé. Il y a une époque où il avait plus souvent, maintenant, c'est moins. Bon, j'ai moins de temps aussi pour écouter de la radio. Mais j'ai dit que Satie, en France, c'était un rigolo, quelque part, tu vois. Mais pour moi, c'est grâce à Ornella et grâce à Kels, évidemment, et Tom, qui aimait beaucoup Satie, qui le jouait mal, mais il le jouait. Il jouait mal, il n'était pas pianiste, il adorait jouer le piano, mais il savait qu'il n'était pas pianiste. Moi aussi, d'ailleurs.
1: Merci.
0: Et
1: merci.
0: Avec rien.
2: Merci, Esther.

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0: Qu'est-ce que c'est que ce machin?
1: Salutations, Père Rien.
2: Ils sont là.
3: Qui ça?
2: Mais c'est trop direct. Ils ont débarqué.
1: N'ayez crainte. Nous venons de quand?

0: et Donatello, donc le 3 et 10 octobre prochain.
1: Ok, et puis restez bien calés parce que derrière nous, ça va dégager du son grave, In a Different Style, l'équipe de tueurs.
2: Ils ont déjà mis les platines.
0: Ils sont en place, les gars.
1: Ils s'échauffent là, ils font des étirements là. Tac. Voilà.
0: Ils sont en place, les gars. Malgré nos péripéties, on espère que ça vous a plu. On se donne rendez-vous.
1: Bien sûr que ça leur a plu. Comment ça?
0: Mois prochain, nouvelle émission, peut-être des invités, on verra ce qu'on vous prépare. Et puis voilà, en tout cas.
1: Ok, en tout cas, merci. Allez, encore une fois. Bonne soirée à tous.
3: Bonne
1: et puis restez
3: tous
1: pour In a Different Style. Ça se passe comme ça, c'est sur CLF Hip Hop Show. Ciao.
4: Au revoir et travaillez bien.

0: Et c'est parti. Oui, il n'y a plus de petite lumière.
1: 93.3 FM, Radio Campus dans ton sound système. Ok.
0: Mais il est 20h.
1: Oui.
2: Qu'est-ce qu'on fait là?
0: Mais c'est qu'est-ce vrai. Qu'on fait là, bordel?
1: D'habitude, on commence plus tard, hein,
2: d'habitude,
1: Fifi?
2: D'habitude, on n'est pas là.
1: Ben oui, ça va.
2: Attends, je suis perturbé, ah ouais, là, il y a des nouveaux pieds de micro.
1: C'est ça, ça fait longtemps que je suis pas revenu à la radio. Il y a des choses qu'on dit pas.

0: Il y a des choses qui ont apparu, c'est chaud. On remercie les poteaux de l'émission précédente d'avoir animé, d'avoir ambiancé.
1: Malgré le petit souci technique, apparemment.
2: Et oui, cette année, nouvelle formule, nouveau rythme de vie, Ina Different Style change.
0: Et oui.
2: Pour sa 21e saison.
1: Ouais, c'est ça.
0: En douceur.
2: Cette année, le rendez-vous sera une fois par mois,
1: oui.
2: Le dernier vendredi du mois,
1: oui.
2: Mais ça ne durera pas une,
1: oui.
2: Mais deux heures.
1: Oui.
2: Et Romain, il a perdu à ni oui ni non.
1: Non.
0: Alors oui, pourquoi?
2: Parce que...
1: Pourquoi? Parce que nos agendas respectifs étant chargés, des fois même surchargés, on s'était dit
2: trop
1: que...
2: Voilà.
1: On s'était dit que c'était pas mal de faire ça. On a eu la validation, donc c'est cool. Et puis souvent, on était un peu frustrés quand on a des invités de leur dire « Ah bah, on a juste le temps de causer, on n'a pas le temps de passer de la musique. » Là, on aura l'occasion de causer et effectivement de passer de la musique.
2: Exact.
1: Notre invité vient de me dire...
2: Il est juste derrière la porte, ton invité.
1: Voilà, il est effectivement vraiment pas loin. Il est même juste à côté.
0: À 20h05 au prompteur.
1: C'est beau, c'est beau.
0: Toi nous, allez là, installe-toi.
1: On lui laisse poser ça.
0: Ben oui,
1: ça
0: tout doucement. Ah oh là là là là là là.
2: Tout, il arrive, il prend un casque.
0: Ça fait plaisir.
2: Un hop. Micro. Ah,
1: voilà, ah, il voilà. Est. C'est bon.
3: Ah, bonsoir.
1: Bonsoir.
3: Faut pas faire comme ça, comme à la télé.
1: Si tu peux.
2: Ça dans les oreilles des gens, là, c'est incroyable.
1: Non, faut pas taper avec la main, faut taper avec la tête comme ça.
3: Ah oui, ça marche mieux.
1: Voilà. Ouais, c'est mieux.
0: Comment ça va, toi, Lou ?
3: Eh ben, ça va bien. Tranquillement.
0: Ça fait plaisir ?
3: Ouais, ça fait longtemps.
0: Ben oui.
3: Ben oui.
0: Et puis là, en plus, tu ouvres cette 21e saison, c'est super.
3: Incroyable.
0: Eh oui.
3: Que d'honneur.
0: Ah ben, attends.
3: Parce que je me souviens des saisons antérieures.
0: Eh ben oui.
3: Dans un autre bâtiment.
0: Ah oui.
3: À des heures tardives.
0: Eh oui.
3: Où on poussait les murs.
0: Eh oui.
3: Et voilà.
0: Mais nous étions plus jeunes.
3: Exactement.
2: Oui. Maintenant, on boit de la camomille et on met des bouchons d'oreilles quand on va à des concerts. Voilà, on a changé.
4: Ouais, moi, je mets pas encore.
2: Ah, et par contre, tu peux rallumer ton micro, par contre.
1: Moi, je mets pas encore des bouchons d'oreilles, mais j'en ai acheté.
2: Oui, mais t'es déjà sourd, du coup.
1: Hein ?
0: Allez, là, qu'est-ce que tu nous as concocté au menu ?
1: Plein de choses, plein de... quelques nouveautés, mais ça, c'est pas du tout une nouveauté. Le morceau s'appelle One Step Forward.
2: Voilà. Ah oui, non, c'est vraiment pas une nouveauté, non.
1: Ah,
2: mais ça fait plaisir, hein.
1: Voilà, c'est ça. Histoire de démarrer en douceur.
2: Voilà,
1: on fait ça.
2: Faisons ça, ouais. Puis on va changer cette lumière parce que
0: eh ben oui.
2: C'est pas très radiophonique, ça me donne envie de vomir, moi.
1: Ah oui. Non, on va éviter de vomir.
2: Bah ouais, c'est pas dingue, quoi. Vous êtes dans Ina Different Style, hein, quand même. Mm-hmm. Il est 20h07 et c'est le moment d'ouvrir vos oreilles.
1: C'est parti. War in Babylon.

0: Moi, je suis le premier, moi. C'est Michael Mike DJ.
1: 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C'est la première de la 21e édition, nouvelle version.
0: Ouais, tout à fait.
1: Une et mensuelle de 2 heures.
0: C'est ça. Et il y a un cœur sur le macaron du vinyle.
1: Ah.
0: Et ouais, parce que l'album s'appelle Love Bordel.
1: Ok.
0: C'est un album qu'on avait déjà passé il y a quelques temps quand c'était sorti.
1: Mm-hmm.
0: Et 2022. Et toi, nous, avait envie de passer ce premier morceau parce qu'il nous disait en off que ça lui avait bien tapé dans l'œil et dans l'oreille.
2: Exactement. Je sais plus où on jouait. Dans l'est de la France, là, vers Nantes, par là-bas, hein,
1: mm-hmm.
2: dans une toute petite salle. Ouais. Tu veux dire un truc? Tu veux m'interrompre? Ouais.
0: Oui, tu faisais partie de Mahom. T'es parti de Mahom.
2: Ouais.
0: C'est pour ça que tu disais on jouait.
2: Oui, exactement. Ouais. On jouait sur scène et du coup on jouait après Manu Digital qu'on avait déjà joué plein de fois avec lui. Et c'était la sortie de la tournée, la sortie de l'album de la tournée. Moi, je connaissais pas du tout Baz. Je connaissais que sa voix. Pas d'image, rien, jamais vu sur scène. Et franchement, avec Joris, on a pris une claquasse monumentale de son, de lumière, de le show sur scène, tout. Et voilà. Et du coup, je me souviens, c'était au printemps. L'album, il a tourné tout l'été. Pendant la tournée, on s'envoyait des chansons tout le temps. C'était trop bien. Voilà. Et du coup, je l'ai vu dans mes vinyles tout à l'heure. Je l'ai pris. Je me suis dit, vas-y.
3: Oui, vous vous êtes pas trompé. Romain vient effectivement de roter dans son micro.
0: Pardon. Oui, je mangeais. Voilà.
1: Love bordel.
3: Ouais.
0: Le morceau s'appelle Dernière Danse. C'est pas un morceau d'Indila, hein. C'est un morceau de Baz et de Manu Digital.
3: Mais Dernière. Ah oui.
2: C'est pas Kyo non plus.
3: Ah ouais, c'est ça.
0: Il y a Kyo aussi.
1: Oui.
0: Ouais. Tout à fait.
1: Hey.
0: Voilà.
3: On a les rêves qu'on mérite. Hein.
0: Ouais, c'est ça. On fait ce qu'on peut.
1: Si ta journée a été dure.
0: Ta nuit sera vraiment très très cool après 2 heures de reggae.
1: Allez.
0: Oui.

0: On est vraiment sur des accords compliqués au piano.
1: Base et Manu Digital, ça c'est beau ça. Dernière danse.
2: C'est mieux que Kyo. Hein.
3: Oui.
0: C'est complètement différent, mais à notre goût c'est mieux.
1: Voilà. Sorti en quelle année celle-là, toi nous
3: 2022.
0: 2022. Ouais. Et ouais. Tout à fait.
2: C'était hier. Oui. Somme toute.
0: Oui.
3: Alors que Kyo, c'était pas 2022.
2: Ah, et alors que là où
0: on était plutôt en 2012.
3: Ouais, non, 2012, non, mais même pas.
0: Non, on est plutôt 2002, ah ouais. Mec. 2002 vraiment, ou 2003, ouais, je pense. Oui. Ouais.
2: Attends, depuis qu'il y a Internet, il n'y a plus de moteur.
1: Et oui. Okay. Ah oui, quand même.
2: Meublé, à mon avis, meublé, c'est meublé.
1: Ça. Et oui, 20
3: ouais,
1: ans.
3: Ouais, la camomille, tout ça.
1: Ah oui, bah oui. Bon, de toute façon, nous, la camomille, le tilleul, c'est très bon pour la santé.
0: Oui, toi, tu préfères le boulot.
1: Ouais. En un mot, bien sûr, et pas comme le travail.
2: Non, parce qu'il est allergique au boulot. 2003.
1: Ah, oh, joli. Bon joli, bon. Romain. Joli, ouais. Joli.
2: Alors que là, on va en 1968.
0: Eh ouais.
2: C'était pas hier. Hein.
0: Non, avant que le reggae existe, presque.
2: Ouais, ouais pas loin.
3: C'était quand, le début du reggae, Romain?
0: Ah, moi, je mettrais les deux meilleures années, 76 et 77.
3: Mais après, meilleures années ou début du reggae? Ma question, c'est début du reggae, pas les meilleures
0: début
3: années.
0: Début du reggae, ouais, 75.
3: Ok.
0: Ouais. Pour beaucoup de gens, après 77, c'est plus du reggae.
2: Ah bon?
0: Non.
2: Et c'est quoi? Du new reggae?
0: C'est, ouais, en tout cas, c'est pas du roots, c'est autre chose. Mais si tu discutes avec des gens un peu précis, un peu casse-couilles peut-être, ils disent 77, c'est un peu la fin.
2: Ah ouais, ouais.
3: Et alors du coup, j'en reviens au début, comment c'est arrivé le reggae?
0: Ouais. Ça a été créé par monsieur Hubert Toots.
1: Le mot.
0: Après, c'est une évolution de plein de styles, du ska, du rocksteady, du mento. Voilà.
2: Certains disent du jazz. Hein.
1: Aussi, oui. À l'image du peuple et des peuples qui ont transité par la Caraïbe, parce que c'est lié aussi à l'histoire. Et c'est vrai que c'est tout ce carrefour dû à l'esclavage, à la colonisation, et qui a fait que les traditions musicales et culturelles africaines mélangées aussi au rythme des musiques du XXe siècle. Notamment du jazz, de la folk, qui ont irrigué hein, toutes ces îles comme d'autres dans le monde, hein, jusqu'à arriver après le mento, etc., à la soul aussi en parallèle, mais à ce que progressivement ces musiciens qui au départ faisaient plutôt des copies de pas mal de standards américains.
3: Okay.
1: Que ce soit, tu vois, des grands chanteurs qu'on a connus après, comme Bob Marley, Peter Tosh et d'autres avant eux. Et c'est vraiment à la fin des années 60, comme dit Romain, début des années 70, que s'est opéré le changement, le virage, avec la combinaison entre ces artistes-là et les producteurs, surtout. Les producteurs ont joué un rôle très important avec les ingénieurs dans la confection du reggae music. Et Toots, quand il nous racontait en anecdote, parce qu'on lui attribue pour beaucoup la paternité du mot, c'est que c'était une sorte de, comment on pourrait dire, straggae, c'était un mot en argot.
0: Patois.
1: Ouais, en patois jamaïcain pour désigner pour eux quelque chose qui n'était pas beau. Et puis finalement, lorsqu'ils ont joué pour enregistrer la première fois leur tube avec The Metal Do The Reggae, c'était agi de savoir comment ils allaient le nommer. Et au départ, c'était Do The Straggae, et puis tout ça dit non, on va l'appeler plutôt Reggae. Donc c'est vrai qu'il y a une partie de l'histoire pour l'attribution du titre et du nom, mais pour la confection et le mélange qui ont permis d'arriver au Reggae et au Reggae Roots en particulier, en parallèle hein, de tous les courants et les mouvements spirituels tels que le rastafarisme aussi, eh bien c'est vraiment la fin des années 60, début des années 70. Et ça a suivi en fait l'évolution politique de la Jamaïque. Ouais. Si tu regardes la musique a accompagné aussi l'évolution politique du pays, comme dans beaucoup de pays, mais en Jamaïque c'est vraiment prégnant. Parce qu'au fur et à mesure que tu vois que le beat s'est accéléré à la fin des années 60, jusqu'au début des années, fin 50, début 60, milieu, fin des années 60, et là ça s'est ralenti, c'est parce que justement, tu vois, l'indépendance arrivait, Ça a commencé à être la dèche, etc. Et le reggae roots est sorti une période où c'était très difficile. Ils étaient sous la mainmise aussi, et aussi le blocage économique et politique des États-Unis. Et c'est comme ça que le reggae roots est sorti.
3: Ok.
1: Mais si tu regardes bien, oui, ça a suivi l'évolution historique aussi et politique de l'île. Et il y a un très beau livre qui, en tout cas, couvre cette somme. Et c'est aux éditions Alia. Je le conseille d'ailleurs. Je ne sais pas s'il l'édite toujours. Et c'est le nom.
2: C'est le livre jaune, là.
1: Ouais, c'est le livre jaune. J'ai oublié, ça me revenir. When Reggae Was King, et ça va revenir. Je ne sais plus comment il s'appelle, mais c'est... mais
0: bon,
1: c'est
0: ça va te revenir.
1: Une somme, ouais.
0: En attendant, on écoute une des voix les plus connues et les plus marquantes du reggae.
2: Pour moi,
0: une
2: des plus belles. Hein.
0: Oui, et qui a encore... enfin, qui n'a pas trop perdu de sa superbe.
2: Non.
0: Alors qu'il a une voix quand même assez haut placée. Voilà. Ken Booth, et le morceau
1: Can't See You.
2: Ah, vous souhaitez.
1: Merci. Allez là.

0: Belle reprise.
1: Ouais.
0: The Marytonians, The Man Next Door.
1: Ça, c'est beau, ça.
0: Et tu disais, pareil, découverte...
2: Ouais, découverte en festival. Ouais. Voilà. C'est bonne vibes. Ils avaient dans mon souvenir, ils avaient des beaux petits gilets, des beaux petits costumes et tout. C'était bien dans la vibes. Et c'était cool. On passait un bon moment. Et c'était très, très drôle.
0: Ah, c'est...
2: On avait joué au Palais, je me souviens.
0: C'est souvent bien quand ça joue au Palais.
2: Ah bah, c'est à qui le dis-tu ?
0: C'est ça.
2: Bon, on je sais à qui je m'adresse.
0: On n'est absolument pas objectif sur cette question. Ouais, sympa. Moi, j'avoue, je ne connaissais pas du tout le groupe. Vous connaissiez, vous ?
1: Non plus.
0: Non. Voilà, il en faut. Là, je pense que vous n'allez pas connaître non plus. Ça, c'est une compil que Soundway a sortie dans l'été.
3: On dirait Proto-G coiffé.
0: Re-regarde la tête de Proto-G. Je peux t'assurer que
3: du côté de
0: sa mère.
1: Fight the fire.
3: De l'Asie, non? C'est ça? C'est loin là.
0: Nigeria, ouais, c'est vraiment du côté de l'Asie.
3: C'est l'Asie du Sud.
0: Ouais, c'est ça. C'est ça. Bon, c'est pas grave. On s'en fout.
3: Non, mais c'est de loin.
1: Oui. Bah oui. Elle est jolie la pochette.
0: Ouais.
3: Je dirais pas ça moi par contre, mais enfin ou alors on n'a pas la même définition.
2: Elle est on fire quoi.
3: Elle est on fire.
1: Oui,
0: elle est on fire.
1: Oui.
2: Voilà, quoi, bah, ça brûle quoi.
0: Elle accroche l'œil.
1: Ah ben bah, là les couleurs sont vives.
0: Voilà. Ouais, c'est pas les couleurs les plus vives du monde hein, quand même. Hein.
3: Bah le jaune, le orange et le rouge c'est pas mal quand même.
2: Bah oui.
0: Oui, mais on est sur un orange et un rouge un peu similaires quand même. Mm-hmm. Bon là on est en train de parler de nos auditoristes, mais, bah, mais
3: c'est
0: voilà.
3: Vrai, pardonnez-nous.
2: On peut parler mauve et violet si tu veux.
0: On peut parler mauve et violet. Après de toute manière là on est quatre dans la salle, il n'y en a pas un qui voit la même couleur que l'autre, donc ça peut être long. Ça peut être long.
1: Donc là on fait un voyage au Nigeria.
0: Au Nigeria.
1: En quelle année?
0: C'est quoi début 80?
1: Allez.
0: 86-91. Et c'est du coup Georgie Gold, Owogiri, et le morceau s'appelle Wonderful Holiday.
1: Yes.
0: On parlait du week-end qui est en train d'arriver. C'est la fin des vacances, mais on peut encore en profiter.
1: Allez, c'est parti.
0: Vous allez nous dire ça, si ça vous plaît. C'est parti. Ah, c'est digit.

Wonderful Holiday, Georgie Gold, Owo Giri, tiré de l'album Fight the Fire. Et oui, c'est release de Sunway Records, hein, 2025. Et bon, on va continuer. Et cette fois-ci, on va faire un petit tour. Et bien là, je pense, je ne sais pas trop si c'est Nigeria aussi. Si. Dub and Nigeria. Sheila and Death Magic. Mother Nature. Allez, c'est pour vous. C'est en douceur.

0: Digital Reggae, hein, from Niger, yeah. 1989.
1: C'est bien DJ.
2: Belle année
0: 89. Hein. Ah ouais. Belle année au Big Up. Ah ouais. Big Up 89. Je suis d'humeur. Qu'est-ce qu'il y a d'autre? Ah ben oui.
3: Toi nous.
4: Il y a moi en 89.
3: C'est mieux que la chute du mur.
1: Alors, il y a peut-être moins de gens qui s'en souviennent de la naissance de Toi nous. Mais
3: c'est bien dommage.
1: Je suis d'accord avec toi, mais c'est une réalité.
4: Oui.
0: Yes.
1: On regardait les crédits derrière l'album que Toi nous a calé.
0: Ok.
1: Et il y a du lourd. Ouais. Il y a les Aggravators.
0: Oh, ok.
1: Roots Radix.
0: Oh, oui.
1: Et Taxi Gang.
0: D'accord.
1: Voilà.
4: Mais je pense qu'il y avait ce que je disais à Romain, ouais. Parce que je confonds entre vous deux les émissions. Je suis venu passer des vinyles là, depuis toutes ces années. Mais je pense que tu as déjà entendu celui-là. Je l'ai déjà ramené. Enfin, tu vas reconnaître la voix.
3: Il y a eu peu d'émissions de Yabes. Ah, ou alors quand l'un ou l'autre était absent, tu voulais dire?
4: Ouais,
0: oui,
4: c'est ça.
1: Ouais, peut-être, ouais.
4: Ouais.
1: Après.
4: Mais il y a longtemps. Hein.
0: Ah, bah oui, il y a longtemps. Bah oui. Mais elle est jolie, la pochette. Elle est très belle. C'est qui le super héros dessus?
4: C'est Purple Man.
1: Purple Man. Apparemment, c'est un super vilain de Marvel aussi.
3: Ouais.
0: Ok.
4: Et là, c'est un chanteur jamaïcain. Et je sais plus, j'ai regardé sur. C'est 82, je crois, le.
1: Ouais,
4: sorti,
1: ça a bien la gueule.
0: 82 aussi, très bonne année. Très, très bonne année. Très bon,
3: dire, ouais.
0: Très,
3: ouais.
0: Très bon cru.
4: La
0: ouais.
4: Chute du.
0: Du dollar. Ah non, non, le dollar, non, ça c'est Peter Tosh, ça.
1: En hélicoptère
0: Oui.
3: Non, ça c'est Balavoine.
1: Ouais.
4: Oh, waouh.
1: Waouh.
3: Waouh,
0: on se calme.
1: On va écouter ça.
0: Allez.

0: Ok.
1: Eh ben non, ce morceau ne me dit rien. Le rythme, oui, mais la voix, non. Peut-être j'ai déjà entendu. Hein. Après,
0: moi, ça m'a rappelé, oui.
1: C'est lui, la mémoire d'éléphant.
0: Ça m'a rappelé une session, ouais, où tu l'avais joué. Je sais plus où.
2: Moi, ouais, je sais plus. Mais je sais que je le prends souvent pour les débuts de soirée. Tu sais, le changement avant d'arriver dans le Dark Side of Reggae, tu vois.
1: Là, on va pas dans le Dark Side of Reggae.
3: On va dans l'artistique du
2: reggae. Ah ouais.
3: Là,
2: ouais.
3: Là, on, a
2: ah ouais. Là on peut parler de la pochette.
1: Oui. Là, on peut parler.
2: Les auditeurs ne le voient toujours pas ce qu'on dit.
3: Mais... Non, ils pourraient, hein, si on mettait la caméra. Ils pourraient. Ouais. Ouais. Ils pourraient, mais on va pas le faire.
1: Non, on va pas le faire. On l'a eu fait tout au début de la caméra, parce que, bah, voilà, en mode nouveauté, on s'est dit, vas-y, on essaye. Et puis, en fait, on est là pour faire de la radio, quoi.
3: Oui. Voilà. Mais on peut le décrire, c'est un tableau, c'est très, très clairement un tableau.
1: Je pense que c'est même un morceau de tableau, je dirais.
3: Un morceau de tableau, oui, ça fait sens. C'est un arbre.
1: Ouais.
0: Multicolore.
3: Oui, et une terrasse derrière. Et
1: avec des fruits.
2: Ouais, une voie lactée derrière.
3: Mm-hmm.
2: Ouais.
3: Qu'est-ce qu'il dit, le monsieur ? Des djembés.
1: Des djembés.
3: C'est une figue, là ?
0: Oui.
2: Une figue. Grenade ?
0: Oui, une grenade,
2: je sais pas.
3: Un avocat
0: peut-être. Oui, on voit un fruit en tout cas.
2: On voit un fruit.
1: Un avocat bien mûr. Hein.
3: Faut pas le manger peut-être celui-là peut-être.
1: Non. Cet album s'appelle Fruits of the Diaspora. C'est un morceau qui a été.
3: C'est le foot de la diaspora.
1: Les fruits de la diaspora.
3: Fruits of the diaspora.
1: C'est un album avec. Je vais y arriver,
3: ouais.
1: En mode Redeem the Cooperators, qui est du coup un Redeem band qui tourne de plus en plus, qui a notamment fait des choses avec Joe York, avec Pupa Jim. Ils ont enregistré là un 45 tours cette semaine qui est sorti avec Pupa Jim. C'est vraiment Roots, New Roots, et avec un mec qui faisait plutôt du hip-hop au départ, il y a une dizaine d'années, qui s'appelle Mo Colors. Que j'avais déjà présenté à la radio, et je trouve vraiment cet album excellent. Je vais vous passer Don't Ask Me Why, me demande pas pourquoi.
0: Mm-hmm.
1: Mais pourquoi
2: Mais pourquoi tu me passes ce titre au moins?
1: Pourquoi parce que c'était le deuxième plus long de la face et que j'avais envie de prendre mon temps, donc je me suis dit vas-y, on met celui-là, et le titre me plaisait.
3: Il fait 17 minutes.
1: Ouais. Non, il fait pas 17 minutes. Allez. Il doit faire 4 minutes 30, un truc dans ce genre. Pour un morceau de reggae, ça commence à être un petit peu long.
3: Si même toi tu dis ça, c'est chaud.
0: À 20h52.
1: C'est ça.
3: Oh, on n'a pas fait le morceau de 20h20. Oh.
1: Non, mais on va faire le morceau de 21h20.

0: Alors
1: wow,
0: maintenant,
1: wow.
0: Tu sais pourquoi?
2: Bah parce que c'était bien, ouais.
0: Ouais, c'était
2: ouais,
0: bien.
2: Franchement,
0: hein.
2: C'est bon choix de. Tu sais pas pourquoi, quoi. Mais...
0: Ouais. Le tout l'album est aussi bon. Vraiment, tout ce qu'ils produisent. Ouais, bah, c'est ce que je fais.
3: Ah ouais.
0: Ouais, mais j'aime bien laisser un petit.
3: Ouais.
2: On serait cru dans une forêt et tout.
0: Ouais.
2: C'était drôle.
3: Une forêt qui se casse la gueule, quoi. Tiens,
2: ouais, mais c'est allé avec la pochette et tout, là.
3: Exact.
0: C'est ça.
4: Et les fruits.
0: On continue sur une très très belle pochette aussi. Holly Cook.
3: Ah oui.
4: Ah ouais.
3: Et une très belle personne également.
4: Là aussi, il y a des djembés.
3: Je l'ai vu.
0: D'accord.
3: Je l'ai vu à la Bah, j'étais pas avec toi, à la Pamparina à Thiers. Il y a.
0: Ah, peut-être bien.
4: Et oui.
0: Il y a peut-être 10 ans.
4: Et elle était passée aussi à Europa Vox. Et
3: je l'ai vue à la Pamparina, je dirais il y a 8-10 ans.
0: Ah bah on était peut-être bien ensemble, Féfi.
3: Je crois bien. Hein.
0: Ah
3: je
0: ouais, c'est
3: bien,
0: possible, c'est possible, c'est possible. C'était la même soirée où il y avait cette grande figure de la soul music.
3: Ariana Grande.
0: Non, il y avait pas Ariana Grande qui est passée.
3: Non, n'importe quoi.
0: Non, pas
3: vraiment,
0: du tout.
3: Ça, pas du
0: non,
3: tout.
0: Non. Il n'y avait pas genre. Grover Washington qui était passé, non. Il y avait un mec comme ça qui est passé.
3: Johnny Hallyday.
0: Non. Arrête
2: à Franklin.
0: Arrête. Non. Bon.
3: Edith Piaf.
0: Non. Stop.
2: Bah c'était pas cette édition.
0: Non, c'était
2: quoi.
0: Pas Rhino. Cette édition.
3: C'était celle d'avant.
0: C'était pas cette édition. Longue vie à la Pamparina parce que en tout cas bravo pour avoir un festival de cette qualité là encore en
3: gratuit.
4: Oui.
0: Et avec du monde quoi.
3: Et bravo à tous les gens qui vont à ce festival parce que déjà ils vont à Thiers.
0: Ouais.
3: Et en plus ça monte.
0: Oh. Une fois, ça se passe quand même principalement au.
3: Ouais, mais faut y aller. Attends.
4: Oui, c'est vrai.
2: Non, mais
4: t'as raison.
0: Ça se passe pas au Moutier. Ça
4: mais
0: se
4: la
0: passe,
4: main stage,
0: ça se passe
4: la place est belle quand oui. On est sur la place tout en haut.
0: Tout à fait. Augustin quelque chose, Adrien, je sais plus.
3: Trapenard.
0: Bon. Non.
4: Ah.
3: Oh.
0: Non. Bref. Quel est le morceau que tu as choisi, mon ami Toinou?
2: C'est le deuxième de la face A et j'ai oublié le nom.
0: 99.
2: Voilà. Et ouais. L'album date de 2014.
0: Est-ce que ce serait son année de naissance 99?
2: Je ne sais pas.
4: Une deuxième neuf, dis donc. Il y a du beau monde hein, qui sont nés en neuf.
2: Et ouais.
0: Attends.
3: Je suis pas sûr de.
0: Attends, Internet
3: coup,
0: va nous dire
4: c'est...
0: ça.
4: C'est pas impossible.
0: C'est pas impossible. Alors, c'est pas impossible. Alors, à quoi fait référence le titre 99?

0: Il dure pas 99 minutes.
1: Holy cook.
2: C'est pas dommage.
0: Je laisse les petits oiseaux. Que dans 20 ans, il y en aura. rigoler, mais quand il y en aura
1: morceau,
0: plus...
1: Là.
2: On rigole à cause de la ref, on rigole pas à cause des oiseaux.
0: Mais oui.
1: Eh ben merci, toi, nous, pour la découverte.
3: Bah de rien.
0: Oh, découverte...
1: Bah le morceau.
0: Oui.
1: Puis quand tu vois qui a signé la prod quand même, Prince Fatty, Dennis Bovell, enfin la crème de la crème, hein. Anglaise et jamaïcaine, Horseman, ça va.
0: Oui.
1: Elle a du beau monde derrière.
0: C'est clair. Bah, en même temps, à l'époque, il n'y avait quand même pas beaucoup de femmes sur du reggae roots comme ça, donc elle a su percer et s'entourer correctement, et voilà, ça se sent.
2: Bah, mais maintenant, il n'y en a toujours pas beaucoup, hein.
0: Non, complètement. Une qui est là depuis déjà un petit moment, Marina P.
2: Moi, je l'adore.
1: Ah.
0: Qui œuvre un petit peu partout quand même, hein,
1: oui.
0: Même si c'est une Italienne de naissance. Bon, elle doit être quand même pas mal en Angleterre. Elle travaille aussi en France aussi. Toi, tu as eu l'occasion de la rencontrer, toi, nous
3: ou... Tout à fait. On l'a rencontrée en date. On a bien rigolé, je me souviens.
0: Ok.
3: Elle a une énergie de ouf sur scène,
0: ouais.
3: Qui est très très très très belle à voir.
0: Ouais.
3: Elle a un flow de malade, elle a des tonnes de choses à raconter, hyper pertinentes. Et je me souviens avoir passé un bon moment, une personne humaine quoi, comme dans ses paroles quoi, dans la vie quoi.
0: Ouais.
3: Et hyper pro, hyper carré.
0: Moi, la dernière fois que je l'ai vue sur scène, elle était enceinte, elle devait être au 7e ou 8e mois, et ça se voyait pas forcément. Tu te dis ah ouais d'accord, bon bah bébé. Il doit être bien, bien bercé. Aujourd'hui, il doit avoir au moins 4-5 ans et il y a moyen qu'il kiffe le reggae. Donc du coup, c'est sur le dernier album de Stand High Patrol. Ils ont sorti un album l'an passé, un album cette année. Ce qui veut dire que là, il y a une grosse, grosse tournée en préparation. J'ai checké un peu. Je n'ai pas souvenir de savoir s'ils passaient à Clermont-Ferrand. Mais je pense qu'ils ne passent pas bien loin.
1: Ah oui.
0: En tout cas... Moi, j'ai bien envie d'aller voir parce que les deux derniers albums tapent vraiment.
1: Eh ben
0: et
1: oui.
0: Pour avoir le plaisir de rencontrer MacGyver au pseudo-dopcamp cette année, qui nous a régalé pendant quasiment 3 heures de ses pépites et de ses productions. Il y avait entre autres des sons avec Marina P. Et voilà, le morceau s'appelle In et Out.
1: Allez.
0: Et on écoute ça sur le 93.3.
1: Ah oui.
0: On est déjà à la deuxième heure et ça fait plaisir d'avoir 2 heures pour le
1: go,
0: coup. Et
1: go,
0: pas de se dire oh putain, l'heure est déjà passée. Non, on a le temps. Si ta semaine a été dure.
1: T'inquiète pas, ta nuit sera cool.
0: Oh oui.

0: Il y a un côté quand même très jazzy, hein.
1: Oui, mais sa voix, et elle, enfin, franchement, elle pose sur tous les styles, il n'y a aucun souci.
0: Ouais, elle est forte. Elle est
1: Hein, toi, nous?
2: très très forte. Tous les styles.
0: Malheureusement, elle a choisi le reggae, du coup, elle est pas très connue. Mais je pense qu'elle kiffe.
2: Ouais.
0: Oui.
2: Ouais.
0: Mais c'est quand même pas le genre musical le plus facile pour percer musicalement, hein.
2: Bah non, après, elle aime le. Elle est dans le reggae, mais elle aussi dans le son de système. Du coup, là, on est encore dans
0: Oui.
2: une niche encore plus niche.
0: Tout à fait.
2: Et pour vivre dedans, c'est encore plus compliqué. Et quand t'es pas français, avec l'exception culturelle et les statuts d'intermittent qui nous aident, c'est encore une autre galère. Hein, pour les étrangers, pour en avoir rencontré, eux, ils travaillent et ils chantent vraiment pour bouffer, quoi. Parce que sinon, en fait, ils ont rien, quoi.
0: Ouais.
2: Du coup, c'est vraiment des choix, quoi. Mais c'était comme. Comment elle s'appelle Soumti.
0: Son petit.
2: Soumti, qui a percé, qui a percé, qui a percé. Elle s'est dit génial, il y a un label qui l'a signé. Elle a fait une tournée énorme sur scène. Elle a monté un groupe de girls et tout. C'était trop de la balle. Et c'était cool, hein. Elle était dans son élément. Mais je crois qu'au bout un an et demi, elle a pété une pile. Elle a dit j'arrête, je retourne dans son système, quoi.
0: Ouais.
2: Et du coup, bah, c'est qu'il y a un truc aussi, quoi. Il y a un truc un peu plus vrai, quoi. Enfin, c'est pas le mot. Il y a un truc différent, quoi. Le
0: Il y a
2: feeling
0: différents
2: avec les
0: styles.
2: gens et la musique, c'est pas pareil.
0: Non,
1: Yes.
0: complètement, complètement. Après, je crois que pareil, elle est devenue maman, Soumti. Du coup, je pense qu'elle a un peu freiné aussi par rapport à ça, ce qui s'entend. Elle a totalement raison. Là, tu nous as ramené un petit 10 pouces des familles avec Vibronix et Mahom.
2: Ah, oui, exactement, le remix. Mais là, c'est pas le remix que j'ai mis.
0: Ok.
2: Il est vrai, c'est un vinyle. La chanson s'appelle Long River. Mahom, on l'avait fait, alors, je sais plus quand ça date. Avec Lison, qui est
1: Okay.
2: une chanteuse d'Avignon. Et il est sorti sur un label espagnol qui s'appelle Organic Roots. C'est eux qui nous ont fait jouer pour la première fois en Espagne à l'Organic Roots Festival à Madrid.
1: Oh.
2: Des gens super bien.
1: C'est à quelle période ça plutôt?
2: Bah c'était juste avant Skanking 4, donc je sais pas, je dirais 2014, un truc dans le genre.
1: Ok.
0: Ouais, certainement, ouais.
2: Ouais, c'était à peu près par là.
1: Organic Roots
2: Et
1: Festival à Madrid.
2: ouais, mais ça
0: On
2: n'existe
0: note.
2: plus.
0: Non, ça
1: Ah.
0: n'existe
2: Non,
0: plus.
2: ça n'existe plus. Ça a duré 3 ans, mais il y avait des affiches incroyables. Et Naya Bingy Sound System, eux, ils restent encore. Et c'est là qu'on a rencontré DJ Rambla, que vous connaissez.
1: Oui.
2: Du coup, il était dans la team, lui, il était plutôt du côté de Barcelone, mais du coup, voilà. Et gros
0: À 2014,
2: festival.
0: c'était un peu ses débuts à Rambla, je pense.
2: Ouais. Et gros festival, Aeration, OBF, Soumti, Channel One. Voilà, tous ces gros trucs. Et il y
0: La crème du Sound
2: avait
0: System.
2: Mahom, Panda, THK, ODG. Enfin, voilà.
1: Oh.
2: Il kiffait les deux. Il kiffait le son de système et le dub français, quoi. Et c'était vraiment très très cool. Et à l'espagnol, quoi. Et du coup, c'était bien. Et à l'époque, le dub, alors, je vais pas dire commençait que, mais ils avaient quand même quelques années de retard par rapport à la France. Et du coup, c'était intéressant d'y aller. Et du coup, ils découvraient vraiment des choses. Et du coup, ils s'imprégnaient des cultures. Et voilà, vu qu'il y avait dans les soirées du roots, du stepper, du digital, du techno, du machin, c'était vraiment chouette. J'ai des bons souvenirs. Et du coup, vu qu'on avait kiffé, ben, on avait fait un son. Et il y a un autre son d'ailleurs qui est que en plaid, qui n'est pas sorti en vinyle, qui s'appelle Organic Roots Family. Je me souviens, celui-là, on le jouait en soirée, c'était trop bien. Et du coup, voilà, ça, c'est un peu une variante, c'est Long River. Parce que Borja, il avait kiffé ce son.
1: Allez.
0: Eh bien, c'est pour tes oreilles. Si tu veux monter la basse et que t'es dans ta voiture, c'est le moment.
1: C'est le moment.
0: Ouais.

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1: Oh, il y a presque une fin.
2: Ouais, il y a presque une fin, en effet.
1: Il y a un fade out.
2: Ouais, c'est parce qu'on avait fait un vinyle, c'est pour ça. On avait fait une vraie fin.
1: C'est ça. 21h, presque 21.
0: Oui,
1: il est 22. Non, celle-ci n'est pas à l'heure.
2: Ah, d'accord. Et
1: okay.
2: Oui.
1: Et oui. Et oui, c'est comme ça. Oui, on est resté quand même avec quelques petites traditions, même si ça ne date pas des 21 années de présence. Mais ça commence à faire un petit peu aussi. Et voilà, on est...
3: Puis ça tombe bien parti. Pour la 21e édition, que ça soit toujours le morceau de 21h21.
1: Bah, tout à fait, je n'y avais pas pensé. Merci, Abbé. Quel morceau as-tu choisi
2: Le classique, le CD Bibi.
1: Eh oui.
2: Mais je vous ai mis la version édite parce que la version live sur ce 45 tours est incroyable, mais elle fait 7 minutes et des bananes.
1: On s'en fout, tu veux mettre,
3: la version live.
2: Non, mais sinon on n'aura pas le temps de passer d'autres sons après. Tu vois.
1: C'est pas faux, c'est pas faux. 2 heures, c'est court.
2: C'est court quand même.
1: Ouais, ça reste court.
2: Surtout quand on parle des pochettes. On n'a pas parlé de la pochette là, mais.
3: elle est belle.
1: on l'a évité.
3: C'est la mano.
2: La
3: mano negra.
1: Eh ben, on en voit.
2: Allez,
1: si tu veux danser, tu peux.
3: C'est 93.3.
1: Monte sur ta table de salon.

0: On reconnaît bien la patte d'Upstui.
1: Tout à fait.
2: Traveling.
0: C'est bon, hein ?
3: Ouais, très très bon.
0: Et franchement, toute la... ils sortent quasiment pas d'album d'Upstui. Je crois que c'est leur deuxième album en 15 ans, ou peut-être le troisième. Troisième, LP003. C'est un indice. Et vraiment, là, il y a des featuring incroyables. Black Amor, Johnny Figure, Ryder Shafik,
2: Marine
0: Happy, Galas, je connais pas, et Troy Mobius. Voilà, il y a du lourd. On reste aussi avec du lourd. Je l'ai passé il y a 15 jours ou 3 semaines, mais je risque de le repasser de temps en temps. C'est le dernier album de Chronix. L'album qui s'appelle Exilé, il fait très très très mal en mode New Roots. Je vous conseille d'aller écouter ça si c'est pas encore fait. C'est une erreur, mais vous allez pouvoir la réparer. Le morceau s'appelle Never Give Up. Je pense qu'on en a besoin, comme tout le temps. Il faut jamais rien lâcher parce que c'est important. Et là, on arrive sur une année d'élection et il faut pas lâcher. Donc voilà, petit message.
2: Direction la Jamaïque.
0: Oui.
2: Allez là.

0: Woy, woy, woy.
1: Bass Troopers. Et aïe, aïe, aïe. C'était bon, hein.
2: Ouais.
1: La release party, c'était un 11 ou 12 mars 2020.
2: Ouais, tout voilà. à fait.
0: Juste avant la fin du monde.
2: Exactement. À la copée, on avait bien retourné la copée, je me souviens.
1: Ouais, c'était un sacré bordel.
2: Ouais.
1: C'était un sacré bordel.
0: Belle version, en tout cas.
1: Et tu nous disais que ouais, c'était un bon kiff d'avoir fait cet album. Hein.
2: Bah, d'avoir fait cet album et les trois EP, ouais, je disais, parce que du coup...
1: Oui, il y avait des EP pas, avant. Et
2: bah, y a eu, ça, c'est le premier EP. En fait, il y a eu trois EP.
1: Ah oui, c'est ça.
2: Et en fait, on a sorti le premier en vinyle. Le deuxième, il n'est pas sorti parce que c'était le deuxième fin du monde confinement. Et le troisième, il est sorti après. Du coup, on s'est dit, vas-y, on fait un triple album. Enfin, un double album.
1: Double album,
2: il y a les trois EP à l'intérieur. Et du coup, ce que je voulais dire, oui, ce que je disais, c'est que du coup, Bass Trooper, pour ceux qui ne savent pas, c'est la combinaison de Mahom et Ashkabad. Et du coup, c'est deux duos. Et du coup, on se retrouvait sur scène à quatre. Et ce que je disais en off juste avant, c'est que moi, c'était cool parce que ça me donnait de la matière. En fait, il y a Bast de Ashkabad qui faisait la basse. Moi, j'étais à la batterie, comme dans Mahom. Joris, il gérait les mélodies. Et par-dessus, il y avait Rog qui était avec sa guitare et qui chantait, là, qu'on a entendu. Et moi, c'était un kiff parce qu'il faisait énormément d'impro avec sa voix et sa guitare. Et du coup, moi, je pouvais envoyer plein de délais. Et du coup, on jouait vraiment à quatre, en fait, comme un groupe, quoi. Enfin, un groupe live.
1: Ouais, ouais, il y avait
2: nous, on avait des machines, mais eux, ils étaient en live, quoi. Et du coup, c'était trop bien. Et comme je disais, à chaque fois, c'était la colo, quoi. Parce qu'on faisait quoi ? Deux dates, trois. Allez, je pense que l'année la plus folle, on a dû faire cinq dates dans l'année. Mais c'était vraiment un side project. Et on a vraiment kiffé.
1: Et là, ça repart, hein, Bass Troopers.
2: Ouais, Bass Troopers, ils repartent à deux, là, Bastien et Joris.
1: Ouais, c'est ça.
2: Ils ont sorti l'EP pendant l'été, là, si je ne m'amuse.
1: Ouais, ouais, il y a une session, effectivement. Il y a une petite tournée de prévu. Hein, j'ai regardé ça, je crois, au printemps.
2: Tout à fait.
1: C'est ça. Hein.
2: Et d'ailleurs, je pense, si je ne dis pas de bêtises, qu'ils viennent tous les deux pour la prochaine Dubcost à Clermont-Ferrand.
1: Mais regarde,
2: le 16 janvier.
1: Et je suis bien content que ce soit en janvier parce que je vais pouvoir venir. Et ça, ça fait plaisir. Tiens, on va parler des dates. Il y a la Dub Attack 3 qui va arriver rapidement puisque ça va être le 10 octobre. On ne pourra pas la présenter puisque bah, voilà, maintenant, on est une fois par mois. Mais... ça va se passer à la puce à l'oreille. En pré-vente, je crois que c'est 12 balles, donc c'est pas cher.
0: Ah oui.
1: Dépêche-toi, parce que l'an passé, enfin non, pas l'an passé, cette année, la session du mois de mars, il y en a qui sont restés devant la porte. Ils avaient un peu les boules. Parce que, bah, en mode dub, souvent, les pré-ventes se font un peu au dernier moment. Ça a été le cas. Et là, bah, si t'as pas envie de la louper, prends tes places. 12 balles, sinon c'est 15 balles en direct. Je crois qu'il y avait moins de 40 tickets à vendre en direct. Moins qu'une boîte de nuit, quoi. Si t'arrives après 11h, bah, c'était plié, quoi. Donc forcément, c'est un peu plus compliqué.
2: Rafa Dub, Dub Shepherd, Jolly Joseph, Gianni Minot, Grefton Sound System.
1: Tout à fait. Le Grefton Sound System, si tu le connais pas, tu peux aller le voir à Vichy ce samedi. Il joue au Binge Dub, avec du coup Alexis au Live Machine et Kiki Marco, le fabricant du son de système, qui va jouer aussi en live en mode sax, parce qu'il fait partie des Unicorn, qui est la session cuivre du label Bat Records. Voilà, voilà. On va revenir 20 ans en arrière. On fête les 20 ans cette année du premier album de Burial, qui a mis une quiche à beaucoup beaucoup de monde à l'époque. Et le morceau s'appelle Unite. C'est sur une compile qui était sortie à l'époque sous Jazz Records, qui sort pas beaucoup de compiles de dub. Et celui-ci fait très très mal. Le morceau donc s'appelle Unite, Burial sur le 93.3. Dubstep and Future Dub. Bon, maintenant ça a 20 ans, donc c'est un petit peu moins... Future, mais c'est quand même encore des sonorités qu'on n'a pas forcément tous les jours l'habitude d'écouter.
3: Ouais, parce que maintenant il est sur Warp Record, WRAP, et c'est le label d'Aphex Twin, il me semble.
1: Tout à fait, tout à fait. Mais je crois qu'il était aussi dessus. Oui, oui. Ça, c'est une compile, hein. C'est une compile sous le jazz.
4: Il était peut-être pas à l'époque.
1: Ouais, faudrait regarder, faudrait regarder.
4: Il est très chaud.
1: Ouais, il est très très chaud. Burial sur le 93.3. Là, pour le coup, allez, on est en mode quand même plutôt dark.
0: Yes.
1: Yes. Je dis bonjour à notre Fafa National. Voilà, c'est fait. Et maintenant, on envoie. Yes.
2: Oh, oh, oh. Oh. On en voit.
1: Ça prend, ça prend.

0: Unite sur le 93.3. C'était bon, hein?
1: Ouais, du gros lourd. Gros lourd.
0: C'est pas le truc le plus dansant, mais pour.
1: C'est hyper planant.
0: Ouais, c'est hyper planant.
1: C'est hyper bien produit, quoi.
0: C'est tellement lourd en termes de production, il n'y a rien à redire là-dessus. Après, on aime ou on n'aime pas, c'est très marqué.
1: Exactement.
0: Voilà. Un truc qui est très marqué aussi, quand même, Hightone Remix Dub to Dub. On regardait, là, c'est sorti en novembre 2017 et l'album est sorti en 2018, du coup, pour les 20 ans d'Hightone. Et voilà, c'est très très lourd. Le morceau, c'est Rack Step. Ça sera l'avant-dernier de ces deux heures d'Ina Different Style. C'est bien deux heures. Hein.
1: Ouais, c'est bien. Un petit peu de Panda Dub, c'est le remix que Panda il a fait.
0: Yes.
1: Et il se dit que Panda ressort de sa tanière, mais. Mais on le croise un peu, il paraît.
0: On nous n'en dit pas plus. C'est parti. Allez.
1: Go.

0: et Rocksteps sur le 93.3. C'était bien. 2 heures finalement, encore une fois, c'est presque trop court. Hein.
1: Ah ben, ouais, hein.
2: Mais c'est super.
0: Ça fait plaisir en tout cas.
1: Mmh. Ouais, c'est bien.
0: De faire ça en mode 2 heures, ça nous laisse le temps de profiter du reggae music, du dub et de tout ce qu'il y a autour.
1: Mmh. Et parler de pochette d'album, parce qu'on a beaucoup parlé de pochette d'album quand même.
0: Oui, tout à fait. On n'a pas fait que ça, hein. On n'a pas présenté toutes les pochettes quand même, parce que c'était un peu relou. Mais voilà. La dernière n'est pas folle en pochette d'album.
1: Non, bah non, il n'y a pas grand-chose dessus. Il y a un sticker, quoi.
0: Voilà, c'est ça. C'est ça. Mais par contre, la production est lourde.
1: Ouais, Brain Damage, Sergent.
2: Oh,
1: ouais.
2: Parfait.
1: Et je ne sais pas si je l'ai déjà passé par ici, mais la chanson s'appelle Thanks for Life, qui est déjà incroyable. Et en plus, là, je vous ai mis, histoire de faire une transition vraiment douce, la version Unplug, qui nous envoie vraiment avec des belles choses, des belles énergies.
2: Une parfaite transition pour l'émission qui va suivre juste après avec notre Matt Villain National.
0: Tout à fait. Ça sera le moment de brancher son sub. Mais pour l'instant, on reste encore en mode in a different style. Et on se retrouve le 4e vendredi du mois d'octobre pour faire la bringue. Peut-être qu'on aura les copains de Dub Fever parce qu'ils font leur soirée, je crois, fin novembre. Donc on verra pour recevoir l'équipe de Zafa. Il y a des trucs qui se préparent. Normalement, au mois de novembre, il y a la Massif Centrale, mais ça ne se fera pas cette année parce que le lieu dit vit un peu ces derniers moments. Mais le Massif Centrale sera toujours là et ça sera en extérieur la prochaine fois. Moi, je sais, mais j'en dis pas plus.
2: Allez.
0: Voilà. Faudra rester sur les ondes pour en savoir plus. C'est quoi le nom du morceau ?
1: Thanks for life.
0: Merci pour la vie. Merci à vous. Merci pour vos sourires. Restez en place et surtout, kiffez la vie. C'est important. Allez.
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0: Ok.
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2: Et c'est Branche ton sub saison 8. C'est parti ce soir. Il va y avoir beaucoup de jungle, drum and bass, neurofunk. Et quelques trucs de favelas, baile funk chelou, bien lente. Je crois qu'ils appellent ça la favela basse. Mais tu le sais, sors ton Shazam, bien entendu, c'est parti, c'est Branche ton sub, saison 8, 93.3, Radio Campus.
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